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1: Bonjour, bon réveil, merci d'écouter Radio Camargue. Regardez, c'est parti pour cette journée de jeudi, avec Maroon 5, avec Shakira aussi dans un instant. Bon réveil, tout le monde est soyez les bienvenus, il est 6h.
2: Bonjour à tous. À la une de l'actualité, des flammes dans le sud de la France. Plusieurs incendies ont été recensés hier à Fréjus dans le Var et à Rognac dans les Bouches-du-Rhône, entre autres. En Occitanie, un feu parti de l'Hérault s'est propagé vers l'Aude. Plus de 800 hectares de terrain ont brûlé. 6 départements sont en alerte rouge pour les feux de forêt. Des centaines de pompiers sont mobilisés. Protéger les forêts des incendies. Voilà la mission principale des guetteurs de feu. Vous les voyez peut-être à proximité des zones boisées. Ils sont placés en hauteur avec une vue panoramique. L'objectif, c'est de détecter les potentielles fumées. Un travail saisonnier sur 3 mois qu'assure Thomas Patin. Il est accompagnateur montagne et guetteur forestier.
3: Le métier de guetteur consiste à être en vigie. Donc, on fait des gardes de 10h le matin jusqu'à 20h. Donc, ça consiste à observer le paysage. Donc, avoir une bonne lecture géomorphologique de tout ce qui nous entoure sur le secteur donné. Donc, c'est-à-dire les vallons, les points caractéristiques, les villes. Donc, dès qu'il y a une fumée suspecte, peu importe la couleur, la nature ou le lieu, on balance les coordonnées et par la suite, en bas, ça va nous renseigner sur la nature des fumées suspectes. En fait.
2: Des propos recueillis par Mylène Desbacs. On le sait, 9 feux de forêt sur 10 sont d'origine humaine, principalement à cause des mégots, de cigarettes, des barbecues, des brûlages mal maîtrisés, des travaux générant des étincelles ou encore des feux d'artifice. Et justement, le Premier ministre est à Marseille cet après-midi. Il doit présider une cellule interministérielle de crise autour de la canicule et des feux de forêt. Il fera le point avec les pompiers et les élus locaux sur la mobilisation de l'État face à ces risques. À l'étranger, le bilan humain s'alourdit au Venezuela après le double séisme. Les autorités annoncent 2295 morts et plus de 11 000 blessés une semaine après la catastrophe. Un deuil national de 7 jours a été décrété, l'ONU estimant qu'environ 50 000 personnes sont toujours portées disparues. On passe au sport avec du football. Les États-Unis ont décroché leur billet pour les 8e de finale du Mondial cette nuit après avoir gagné contre la Bosnie 2-0. Ils vont jouer le prochain tour contre la Belgique. Les Diables Rouges qui ont réussi un incroyable retour face au Sénégal, menés 2-0 dans les dernières minutes. Ils se sont imposés 3-2 après prolongation. De son côté, l'Angleterre a aussi évité le piège de la République démocratique du Congo. Les Anglais l'ont emporté 2-1 grâce à un doublé d'Harry Kane. Voilà pour l'essentiel de l'actualité en ce jeudi matin. Belle journée à tous.
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0: Maroon 5 pour commencer l'émission du jour. Girls Like You, gros carton à l'époque, un clip avec Cardi B et 27 autres femmes célèbres.
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0: Merci d'être là, c'est Radio Camargue. Bonjour tout le monde. Il y avait Maroon 5, il y aura Shakira, il y aura Ginéline dans un instant, il y a surtout Louise qui est là ce matin. Bonjour ma loulou.
2: Présente. Bonjour.
0: Comment ça va?
2: Présente. Oh, ça va, de bon matin, en forme.
0: Mais oui, il est encore tôt, nous démarrons cette journée ensemble. Joyeusement, avec la musique de Radio Camargue, avec tous les rendez-vous, la météo des plages tout à l'heure, la météo tout court à plusieurs reprises ce matin, l'info route pour bien vous guider sur les routes, et puis rien que des bonnes nouvelles aujourd'hui, s'il te plaît Louise, hein, on compte sur toi. Hein.
2: Moi toujours, c'est que tout, des bonnes nouvelles.
0: Toute la région compte sur toi en fait. Allez, courage à vous, Shakira arrive tout de suite, et dans un instant, Ginéline. Bonjour tout le monde.

0: Le dilemme, Jenny Lynn, à l'instant sur Radio Camargue pour bien commencer cette matinée.
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0: Il y aura deux filles avec Mercy dans un instant sur Radio Camargue. Avant ça, on partage une info s'il te plaît, ma loulou.
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0: 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N'hésitez pas, on va faire un point météo dans un instant.
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0: Merci, c'était deux filles, évidemment, la chanteuse galloise qu'on aime tellement ici. Merci d'être là, bon courage à vous. Si on jette un petit coup d'œil sur la météo qui nous attend sur les Bouches du Rhône pour aujourd'hui, nous sommes jeudi 2 et les températures vont peut-être très légèrement, mais alors vraiment très légèrement, se rafraîchir. C'est-à-dire qu'on va plus atteindre 35-36 degrés. On sera à 33 cet après-midi à Nîmes, 31 sur Avignon, 31 sur Arles, 32 quand même sur le littoral et déjà 27 degrés ce matin.
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0: Pour le héros du jour, on va devoir aller au Mexique. Est-ce que tu es prête? Je vais faire un truc de dingue.
3: Vas-y.
0: Attention.

0: quel voilà. talent.
1: J'ai fait le mexicain voilà. comme je pouvais, je suis vraiment désolé.
0: Mais il n'y a pas une fausse note, hein.
1: Si, il y en a eu, mais.
0: Il va falloir s'inscrire à The Voice,
1: non,
0: hein.
1: Non, il y en a eu, il y en a eu.
0: Il y a quelque chose.
1: On va à Lagos de Moreno, au Mexique. Il y a un homme qui a décidé que la justice, c'était comme les tacos. Parfois, il vaut mieux les faire soi-même.
0: Oui, un justicier masqué, ou du moins très inspiré, puisque face à la hausse des vols de motos, ce mystérieux héros local, surnommé donc le Batman mexicain, a opté pour une stratégie radicale, attraper les voleurs, les attacher à des lampadaires avec du ruban adhésif et leur scotcher la bouche.
1: Oh,
0: et,
1: bravo.
0: Petit détail important, il dessine ensuite des petites moustaches de chat sur le scotch. C'est mignon, hein,
1: ouais,
0: voilà.
1: Ouais,
0: bon,
1: ouais.
0: On est loin de la Batmobile quand même. Au cours des deux dernières semaines, 5 hommes ont été retrouvés, donc empaquetés, façon livraison express, avec le mot ratero, qui veut dire voleur, griffonné sur le visage. Les motos qui étaient soi-disant volées étaient posées juste à côté, comme si Batman avait voulu ajouter une petite touche pédagogique. Voilà ouais. la preuve, merci de votre attention. Et si l'histoire prête à sourire, les autorités, elles, ont quand même rapidement rappelé que les hommes retrouvés ligotés sont considérés comme des victimes. Certains quand même présentaient des traces de coups
1: oui,
0: et
1: là.
0: L'un d'eux était couvert de sang et de contusions. Donc,
1: mais
0: bon.
1: Alors, si je puis me permettre, c'est pas tellement Batman, c'est plutôt Spider-Man. Non. Parce que comme ouais. ils sont ligotés avec du scotch, c'est un peu comme s'il entoilait. Tu sais, il lance ses toiles, Spider-Man, pour entoiler ses méchants.
0: Vous êtes voilà. dans le détail, monsieur, mais c'est
1: oui.
0: pas faux. C'est
1: mais
0: pas
1: voilà.
0: faux.
1: Donc c'est Spider-Batman mexicain.
0: Voilà. L'idée n'est peut-être pas mauvaise, mais il ne faut pas faire ça quand même. Laissez la police faire son boulot.
1: Il ne faut pas se faire justice soi-même, c'est interdit, il peut avoir des problèmes,
0: bah oui.
1: personne.

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0: Belle journée, vous êtes sur Radio Camargue, Teddy Swims avec Mr. Know It All. La suite arrive.
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0: Il y aura l'infosport dans quelques minutes et puis Katy Perry qui va passer une bonne partie d'été en France parce qu'elle va donner des concerts un petit peu partout en France, hein, figurez-vous. Elle sera là pour Janet The Rhythm dans un petit instant. Une info avant ça, Louise, s'il te plaît.
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3: Bonjour à tous, à la une de l'actualité sportive en football. Les États-Unis ont décroché leur billet pour les huitièmes de finale du mondial après avoir gagné contre la Bosnie-Herzégovine 2-0. Ils joueront le prochain tour contre la Belgique. Les Diables Rouges qui ont réussi un incroyable retour face au Sénégal, menés 2-0 jusqu'à la 87e minute. Ils s'imposent finalement 3-2 après prolongation. De son côté, l'Angleterre a aussi évité le piège de la République démocratique du Congo. Les Anglais l'ont emporté 2-1 grâce à un doublé d'Harry Kane. Ça joue encore les 16e de finale ce soir. Espagne-Autriche dès 21h, Portugal-Croatie à 1h du matin, Suisse-Algérie ce sera à 5h. En tennis, surprise à Londres, un mois après son sacre à Roland-Garros, la russe Mira Andreeva est éliminée dès le deuxième tour. La numéro 5 mondiale s'est inclinée en 3-7 après près de 3 heures de jeu. Côté français, ça passe pour Arthur Hinderknecht au troisième tour. C'est terminé pour Diane Parry. On a encore 6 tricolores sur le gazon britannique aujourd'hui. L'équipe de France de natation retient son souffle à 5 semaines des championnats d'Europe de Saint-Denis. Les deux têtes d'affiche, Léon Marchand, Maxime Grousset, les deux sont blessés. Marchand a déclaré forfait au championnat de France pour ne prendre aucun risque. Grousset soigne une fracture du pied. Leur participation au championnat d'Europe reste encore incertaine. Voilà pour l'essentiel de l'actualité sportive.

0: Belle route avec Radio Camargue. Merci d'être là ce matin. Où que vous soyez d'ailleurs, par exemple du côté de Manduel, vous êtes à Saint-Laurent-des-Gouzes, peut-être encore à Saint-Lin-de-Giraud. Voici l'horoscope de cette journée en compagnie de Camille. Signe par signe.
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2: Bonjour à tous, on commence votre horoscope de ce jeudi 2 juillet par les Béliers. Les énergies du jour vous invitent à prendre des risques et calculés pour séduire l'objet de vos désirs.
3: Taureau, vous avez tendance à contrôler vos émotions, mais vos idées sont soudaines et brillantes.
4: Gémeaux, le rythme semble se calmer, mais vous avez toujours beaucoup de pain sur la planche.
5: Cancer, n'évitez pas une discussion qui pourrait faire avancer les choses, même s'il est quelquefois difficile d'aborder certains sujets.
6: Lion, vous relevez des défis avec bonne humeur.
7: Les récompenses sentimentales promettent d'être à la hauteur de tous vos efforts.
8: Vierge, vous êtes décidé à profiter des bonnes choses, vous saurez entraîner votre entourage.
9: Balance, à chaque jour suffit sa peine, si vous avez déjà réglé un petit différend entre vous, oubliez le reste.
10: Scorpion, vous aurez tendance à prendre trop de raccourcis.
11: Par manque de patience, cela peut vous coûter une fatigue cérébrale, ralentissez.
12: Sagittaire, c'est le bon moment pour vous reposer dans votre nid douillet, pour chouchouter vos amis, pour vous chouchouter, prendre du temps pour vous.
13: Capricorne, calmez votre rancœur si les choses ne se passent pas comme vous le souhaitez.
14: Verseau, vous faites preuve d'une belle inventivité dans vos méthodes de travail et les résultats sont à la hauteur de vos talents.
15: Et enfin les poissons, vous aurez les moyens d'apaiser les conflits relationnels et les tensions autour de vous aujourd'hui.
16: Je vous souhaite à tous une très belle journée.
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0: Sweet About Me, Gabriella Cilmi, chanteuse et actrice italienne, qui s'était lancée dans la chanson. C'est ce qu'on appelle un one hit wonder, parce qu'elle a fait un tube, à ma connaissance. Voilà, donc, on vient d'écouter. Zao et MC Solar arrive dans un instant pour Comme Caroline, DJ Snake, et puis à 7h, on fera un point sur l'info. Mais on n'en est pas encore là, hein.
1: Planet People.
0: L'actu des stars avec Pierre Demar.
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0: Il annonce AV Demar, son deuxième album prévu pour le 25 septembre prochain.
3: Ouais, c'est pas AV César, c'est AV Demar. Voilà. Et il a annoncé ça sur les réseaux sociaux en écrivant ce message. AV Demar à la conquête du monde de moi-même. Voilà, on est vraiment sur de la modestie pure.
0: Ah, c'est moi, moi-même, myself. Hein.
3: Voilà, c'est ça. Mais c'est fait exprès, évidemment, c'est son personnage. Il a déjà dévoilé deux premiers extraits. Je pense à vous, et puis j'aurais fini par te plaire aussi.
2: J'aurais fini par.
3: Voilà, c'est deux univers différents. Ça marche déjà très bien. Et le chanteur évoque dans ce futur album une exploration de soi, une quête artistique et personnelle. On peut s'attendre à des textes plus directs, plus vulnérables et toujours portés par son univers singulier, très théâtral, élégant et parfois décalé. Donc rendez-vous le 25 septembre.
0: Et ben voilà, on serait joyeux de découvrir ça. En attendant, on va passer l'été quand même un petit peu. Hein. Mais on sait ce qu'on aura au bout. Et ça, c'est bien.
3: Voilà, à la rentrée.
0: Bravo.
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1: Avec Jason Mraz, avec M. Pokora aussi dans un petit instant sur Radio Camargue, c'est dans les prochaines minutes. Merci de nous avoir choisis ce matin, courage à vous, sous le soleil. Encore aujourd'hui, on fera un point météo également dans un instant. 7h, les infos. 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
2: Bonjour Mickaël, bonjour à tous. L'info en Camargue et dans la région avec le Premier ministre en déplacement à Marseille pour la crise autour de la canicule et des feux de forêt. D'ailleurs, deux incendies hier dans les Bouches-du-Rhône. Et enfin, les jeudis de Nîmes débutent aujourd'hui. Avant ça, un rapide coup d'œil sur le temps Camargue, du soleil toute la journée et du vent qui continuera de souffler de 50 à 85 km/h. Côté température ce matin, 27 à 29 degrés à Miramas, Saint-Martin, de Croix et Tarascon. Et puis il fera 33 cet après-midi à Nîmes. Le Premier ministre Sébastien Lecornu est attendu à Marseille cet après-midi. Il va présider une cellule interministérielle de crise autour de la canicule et des feux de forêt. Le chef du gouvernement va rencontrer les responsables des forces de sécurité, les pompiers et aussi les élus locaux. Il fera le point avec eux sur la mobilisation de l'État face à ces risques. Et par ailleurs, en même temps, les Bouches-du-Rhône sont toujours en alerte très sévère pour les feux de forêt aujourd'hui. Conséquence, 22 massifs comme les Calanques, Montagnettes et les Alpilles sont interdits d'accès toute la journée. Et justement, les pompiers sont toujours mobilisés à Lançon-Provence et Rognac pour deux départs de feu dans les Bouches-du-Rhône. Plus de 350 soldats du feu ont été mobilisés. À Lançon, le feu a parcouru plus de 200 hectares et des habitants de la Fare-les-Oliviers ont dû être évacués. À Rognac, une vingtaine d'hectares ont brûlé près des habitations et des sites industriels. Un important nuage de fumée était visible jusqu'à Marseille. La haut-commissaire à l'enfance Sarah El Haïry est en déplacement aujourd'hui à Marseille. Au programme, l'entrée en vigueur du nouveau congé supplémentaire de naissance à l'hôpital Saint-Joseph, une visite au SAMU pour sensibiliser au syndrome du bébé oublié et puis enfin une rencontre à la base nautique de Corbière pour rappeler les règles de prévention et des noyades à l'approche des vacances d'été. Et enfin, les jeudis de Nîmes débutent aujourd'hui. Le concept, c'est des soirées pour faire vibrer le centre-ville tout l'été de 19h à 23h. Virginie Quiénon.
3: Oui, c'est dès ce soir donc jusqu'au 27 août. Au total, 11 scènes musicales sont programmées chaque jeudi dans l'Écusson. Des concerts de rock, de salsa, de funk, de musique irlandaise, de country ou encore classique. Cette 32e édition accueille également une nouveauté avec une scène entièrement dédiée au jazz. Et au menu aussi, un grand marché d'artisans et de créateurs, des brocanteurs et des animations artistiques. La ville attend près de 60 000 visiteurs chaque jeudi pour profiter de ces rendez-vous estivaux devenus incontournables à Nîmes.
2: Merci Virginie, vous avez toutes les infos sur le site de la ville de Nîmes. Voilà pour l'essentiel de l'actualité, on jette un coup d'œil maintenant sur le temps.
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2: Du soleil toute la journée, le vent qui continuera de souffler de 50 à 85 km/h aujourd'hui. Les températures ce matin, 27 à 29 degrés à Miramas, Saint-Martin-de-Croix et Tarascon. Et puis il fera 33 cet après-midi dans le Gard. Bonne journée à tous avec Radio Camargue.
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0: Et sur Radio Camargue avec Jason Mraz et l'intemporel Amirans, titre absolu de 2008 qui était un vrai carton à l'époque, 76 semaines au Billboard, le classement américain, record absolu de longévité. Jason Mraz, il vit en Californie, c'est aussi un vrai écolo, par exemple il cultive ses propres avocats sur sa ferme.
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0: 1500 euros d'amende. Bon, quand il fait chaud, certains achètent des ventilateurs, d'autres des glaces. Et puis il y a ce monsieur, à Nîmes, qui a choisi une solution légèrement plus mécanique. Je crois qu'on peut le dire.
2: Oui, en fait, il était agacé par le bruit le soir, parce que je pense que, comme beaucoup, il ouvre la fenêtre la nuit quand il fait un peu plus frais, et il en avait marre d'entendre le bruit devant chez lui, donc il a décidé de rendre le banc public en face de chez lui totalement inutilisable en le recouvrant d'huile de vidange. Voilà, de la vidange. Donc le banc est passé de lieu de détente à installation artistique.
0: J'ai compris, c'est les gens qui s'assoient sur le banc en question qui font du bruit parce qu'ils papotent ensemble, etc. D'accord.
2: C'est ça. C'est pour que personne ne s'assoie dessus. Donc voilà, on est sur un concept artistique assez spécial. Hein. Le banc s'est retrouvé recouvert d'un liquide noir, visqueux, parfumé, garage automobile. Et puis, il y en a partout à côté, sur le sol aussi. Pour l'instant, l'homme n'a pas été poursuivi. Mais quand même, s'il recommence, il pourrait coper de 1500 euros d'amende plus des travaux d'intérêt général pour dégradation. Okay. Et jusqu'à 2 ans de prison et 75 000 euros d'amende pour délit environnemental. Donc, ça va même plus loin.
0: Ça ne les vaut pas. Hein. Honnêtement, ça ne vaut pas la peine de faire ça. Honnêtement. Tu mets des bouchons d'oreilles, ça coûte moins cher. Et puis, au moins,
2: c'est ça. Ou tu discutes avec les gens aussi.
0: Les gens n'ont même plus le droit de discuter sur un banc public.
2: Banc public. Très chanson aujourd'hui. Hein. Très inspiré.
0: J'ai envie de chanter plein de chansons aujourd'hui. Vous n'êtes pas prêts.

0: tombé. C'était M. Pokora sur Radio Camargue.
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0: Merci d'être là. One T arrive dans un instant avec The Magic Key. Tu te rappelles de ce morceau?
2: Oh, les années 90 ou début 2000, ça déjà?
0: Début 2000, hein, je crois, à peu près.
2: Ah, hein. Oui,
0: c'était. Ouais, c'était entre les deux, quoi, grosso modo. Ouais. Ça sera dans une petite minute. Avant ça, une bonne nouvelle?
2: Une idée sortie pour ce week-end et puis même pour tout l'été. Si vous cherchez des soirées d'été pleines de rire, de joie, de bonne humeur, les soirées Taureau Piscine proposées par le Taureau Club Istréen sont clairement le bon plan. Une ambiance festive, conviviale, complètement décalée autour du jeu et de l'eau pour profiter des nuits estivales comme il faut. Donc rendez-vous ce samedi et puis tous les samedis du mois de juillet également au mois d'août.
0: Allez, parfait, merci pour l'info. On revient dans un instant. L'inforoute et la météo débat.
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32: La circulation reste globalement fluide en ce moment en Camargue. Pour l'instant, en tout cas, on note simplement quelques ralentissements autour du carrefour de Nîmes Sud vers le giratoire de l'avenue Pierre Mendès France, mais aussi aux abords de l'aéroport de Nîmes-Garon. Ça commence aussi à ralentir sur la D113 en arrivant à Saint-Martin-de-Crau depuis Salon de Provence. En revanche, aucun souci sur la 54 entre Nîmes et Arles, ni sur la N568 entre Saint-Martin-de-Crau et Fos-sur-Mer. Soyez prudents. Bonne route avec Radio Camargue.

0: Wanty, tout le monde ne sera pas des petits personnages. Le Magic Key, évidemment, Wanty, c'est un projet français, en fait, au départ, d'un garçon qui avait totalement cartonné en 2002-2003 avec ce tube-là, disque d'or en France, et numéro 1 dans plusieurs pays. C'était la bande générale de Spider-Man de Sam Raimi aussi à l'époque, un tube incontournable. Côté météo pour aujourd'hui, alors, bon, du soleil, mais plus frais qu'hier, en tout cas pour ce matin, 27 degrés en moyenne sur la région. On atteindra 33 à Nîmes, 31 sur Avignon, 31 sur Arles, 32 au Sainte-Marie-de-la-Mer et à Port-Saint-Louis-du-Rhône. Encore à Marseille pour cet après-midi.
1: Planète People.
0: Parlons de Florent Pagny.
2: J'allonge ma foulée du matin jusqu'au soir.
0: Florent Pagny qui annonce un nouvel album, mais avec des conditions particulières.
3: Oui, selon Gala, qui a relayé une information de Téléstar, Florent Pagny travaille donc sur son prochain album. Il évoque une sortie possible à l'automne 2026 ou en janvier 2027. Et ce futur album est comme un projet à part, puisque Pagny a décidé de l'aborder d'une manière totalement inattendue. La décision est assez surprenante. Il ne fera aucune promotion pour ce nouvel opus. Pas d'interview, pas de passage télé, pas de campagne marketing. Okay. Il assume pleinement ce choix. Il a dit « Je sortirai ce nouvel album sans promo. J'avais fait la même chose pour Châtelet-Léal en 2000 et ça m'avait plutôt plu, ça avait réussi aussi, donc c'est bien de se faire oublier un peu. De toute façon, il a pas besoin de faire de promo, j'ai envie de te dire.
0: Mais alors, il y a des artistes qui font jamais de promo, tu vois. Mais quelqu'un comme Goldman, par exemple, sur la fin de ses prestations, il faisait plus de promo, il n'avait plus la télé, il faisait plus rien. Mylène Farmer ne fait jamais de promo, par exemple.
3: Oui, c'est vrai.
0: Donc, comme quoi, t'as pas forcément
3: Goldman,
0: besoin de ça.
3: Ça fait longtemps qu'il a pas fait de promo, disons.
0: Ça veut dire que les artistes commencent à penser qu'ils n'ont pas besoin de la radio.
3: Non, on veut continuer les interviews.
0: Ouais, on veut les voir. Bon, allez, très bien, on attend donc avec impatience ce que va donner ce projet. Ouais.

0: Drive Safe. C'était Mal Smith et Nia Loran, l'ex One Direction évidemment sur Radio Camargue. Elena arrive.
1: Dis-moi pourquoi je reste avec mauvais garçon.
0: Mauvais garçon dans un instant.
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0: Le journal du Mondial également dans quelques minutes. Et puis avant ça, une info s'il te plaît.
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0: 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Bonne journée, merci d'être là sur Radio Camargue. Courage à vous, tout à l'heure nous ferons un point complet sur la météo des plages aussi. Mais d'abord, le journal de la Coupe du Monde.
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4: Bonjour à toutes et à tous. On débute avec les favoris qui ont eu très chaud hier soir à la Coupe du Monde de football en Amérique du Nord. Pas seulement à cause des températures très élevées aux États-Unis comme en France, mais plutôt parce qu'ils sont passés tout proche de l'élimination. L'Angleterre, tout d'abord, s'est finalement imposée 2-1 face à la République démocratique du Congo après avoir été menée pendant plus de 70 minutes dans la partie. Sipanga avait ouvert la marque dès la 7e minute de jeu. Elle a poussé les Anglais dans leur retranchement. Franchement, puisqu'il a fallu attendre la 75e pour qu'Harry Kane ne parvienne à égaliser. Le buteur du Bayern Munich qui a doublé la mise à la 86e d'une frappe puissante sous la barre pour offrir la qualification aux Anglais. Et dans l'autre match de la soirée, la Belgique de Rudy Garcia a bien cru être éliminée dès les 16e de finale. Elle était menée 2-0 par le Sénégal après début de Diarra et Ismaïla Sarr aux 25 et 51e minutes de jeu. Les Belges ne sont parvenus à réagir qu'à la 86e sur un but de Lukaku. Et moins de 3 minutes plus tard, Tillmans s'égalise pour les Diables Rouges. C'est aussi l'ancien Monégasque qui a scellé la victoire belge dans les arrêts de jeu des prolongations sur pénalty. Cruel pour les Sénégalais qui dominaient globalement cette rencontre et une qualification par la toute petite porte pour la Belgique. Et dans le dernier match de la soirée, les États-Unis ont battu la Bosnie-Herzégovine 2-0 à Santa Clara cette nuit. Balogun et Tillman ont marqué pour les Américains en fin de première période puis en fin de match. Les Américains qui ont été réduits à 10 après l'expulsion de Balogun juste après l'heure de jeu. Ils poursuivent malgré tout leur route dans leur mondial 2026. Et ce jeudi, trois rencontres des 16e de finale sont au programme. L'Espagne affronte l'Autriche à 21h à Los Angeles. Portugal-Croatie à 1h du matin à Toronto. Et puis la Suisse qui affronte l'Algérie à Vancouver demain matin à 5h. Voilà, c'est la fin de ce flash. Très belle journée de foot.
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0: Bonjour, merci d'être là. Vous êtes sur Radio Clamart. Courage hein, ce matin. Bon petit déj. Pendant que vous prenez le petit déjeuner ce matin, un petit coup d'œil sur l'horoscope signe par signe présenté par Camille.
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2: Bonjour à tous. On commence votre horoscope de ce jeudi 2 juillet par les Béliers. Les énergies du jour vous invitent à prendre des risques et calculés pour séduire l'objet de vos désirs. Taureau, vous avez tendance à contrôler vos émotions, mais vos idées sont soudaines et brillantes. Gémeaux, le rythme semble se calmer, mais vous avez toujours beaucoup de pain sur la planche. Cancer, n'évitez pas une discussion qui pourrait faire avancer les choses, même s'il est quelquefois difficile d'aborder certains sujets. Lion, vous relevez des défis avec bonne humeur. Les récompenses sentimentales promettent d'être à la hauteur de tous vos efforts. Vierge, vous êtes décidé à profiter des bonnes choses, vous saurez entraîner votre entourage. Balance, à chaque jour suffit sa peine, si vous avez déjà réglé un petit différend entre vous, oubliez le reste. Scorpion, vous aurez tendance à prendre trop de raccourcis. Par manque de patience, cela peut vous coûter une fatigue cérébrale, ralentissez. Sagittaire, c'est le bon moment pour vous reposer dans votre nid douillet, pour chouchouter vos amis, pour vous chouchouter, prendre du temps pour vous. Capricorne, calmez votre rancœur si les choses ne se passent pas comme vous le souhaitez. Verseau, vous faites preuve d'une belle inventivité dans vos méthodes de travail et les résultats sont à la hauteur de vos talents. Et enfin les poissons, vous aurez les moyens d'apaiser les conflits relationnels et les tensions autour de vous aujourd'hui. Je vous souhaite à tous une très belle journée.
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0: quel duo quand même, la brune, la blonde, Dua Lipa et Angèle, avec Fever sur Radio Camargue.
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0: Chaque jour on s'arrête sur une année, aujourd'hui 2013.

0: C'est Robin Thicke avec Blurred Lines, le tube ultra planétaire, épaulé par Pharrell Williams et T.I. Alors le morceau a été numéro 1, groove irrésistible, mais procès derrière, avec
1: ah
0: les
1: oui.
0: ayants droit de Marvin Gaye, et oui, parce qu'ils ont estimé que ça reprenait des extraits de ceux-ci. Et effectivement,
1: ah oui.
0: effectivement,
1: hein,
0: je crois
1: il y a plagiat.
0: Que, voilà, tellement clairement qu'en 2015, il y a un tribunal qui a tranché, plagiat avéré, dommage et intérêt à payer. Voilà, une affaire qui a fait autant de bruit que le tube lui-même d'ailleurs à l'époque. 2013, c'était pas que des tubes, c'était aussi l'année où Lady Gaga, victime d'une sévère inflammation des articulations, a dû annuler 22 dates de sa tournée. Figurez-vous cette année-là, ce qui arrive pas tous les jours quand même. C'est la tournée Born This Way, Ball en Amérique du Nord. Coût de l'opération, 25 millions de dollars remboursés aux fans.
1: Wow.
0: Ouais, heureusement, Gaga reste Gaga. Elle possède 55 tenues de scène de Michael Jackson. Figurez-vous. Et elle a pu les compter au lieu d'aller faire ses concerts.
1: Ah, c'est un musée, quoi, en fait.
0: Ça l'a occupé. La même année avait lieu la remise du ballon d'or de la FIFA. Le lauréat, Lionel Messi, c'est le joueur le plus titré de l'histoire. 8 ballons d'or. Et le dernier reçu en 2023, palmarès qui ferait pâlir n'importe quel super-héros. Voilà, voilà. Bravo, en tout cas. C'était une belle année, l'année 2013.
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14: Et en Camargue, la circulation reste globalement fluide ce matin. Attention principalement autour de l'Anson de Provence, de la Farlès-Oliviers, Drognac, à cause des incendies dans les Bouches-du-Rhône. La D113, par exemple, est actuellement coupée dans les deux sens de circulation. Conséquence, eh bien, c'est chargé sur les axes secondaires tout autour. Soyez prudents. Ailleurs, ça bloque à Nîmes sur le boulevard du Président Salvador Allende vers le carrefour de Nîmes Sud. Attention aussi sur la N569 aux abords de Salon Ouest. Partout ailleurs, ça roule assez bien, notamment sur la 54 entre Nîmes et Arles. Voilà, soyez très prudents. Bonne route.

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1: Eh ben, on est bien là ensemble sur Radio Camargue ce matin. 8h, on va faire un point sur l'actualité. Et puis, on aura Lady Gaga aussi dans une petite minute. Elle arrive sur Radio Camargue pour vous accompagner ce matin. Courage tout le monde. Merci d'être là. 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
2: 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Bonjour Mickaël, bonjour à tous. L'info en Camargue et dans la région avec le risque d'incendie en alerte très élevé dans les Bouches-du-Rhône et dans le Gard. Le Premier ministre Sébastien Lecornu est en déplacement cet après-midi à Marseille. Et enfin, le Festival de Nîmes, ça continue. Avant ça, un rapide coup d'œil sur le temps. Il fait beau ce matin en Camargue. Ça souffle encore aujourd'hui avec des rafales de vent attendues de 50 à 85 km/h. Côté température, ce matin, on a entre 27 et 29 degrés à Miramas, Istres et Tarascon. Et puis, il fera 33 degrés cet après-midi à Nîmes. Les Bouches-du-Rhône sont toujours en alerte très élevée pour les feux de forêt aujourd'hui. Conséquence, 22 massifs comme les Calanques, Montagnettes et les Alpilles sont interdits d'accès toute la journée. Le Vaucluse et le Gard sont également en rouge pour les risques d'incendie. Et justement, les pompiers sont toujours mobilisés à Lançon-Provence et à Rognac pour deux départs de feux dans les Bouches-du-Rhône. Plus de 350 soldats du feu ont été mobilisés. À Lançon, le feu a parcouru plus de 200 hectares et des habitants de la Fare-les-Oliviers ont dû être évacués. À Rognac, une trentaine d'hectares ont brûlé près des habitations et des sites industriels. Un important nuage de fumée était visible jusqu'à Marseille. Dans un même temps, le Premier ministre Sébastien Lecornu est en déplacement cet après-midi à Marseille. Il va présider une cellule interministérielle de crise autour de la canicule et des feux de forêt. Le chef du gouvernement va rencontrer les responsables des forces de sécurité, les pompiers et les élus locaux. Il fera ensuite le point avec eux sur la mobilisation de l'État face à ces risques. Et puis c'est la fin d'une entreprise historique à Arles, la société de travaux publics Mazzoni cesse son activité. Elle a été fondée en 1927, en cause notamment la hausse des coûts, la baisse des marchés publics et les difficultés accumulées depuis la crise sanitaire. Une quarantaine de salariés sont concernés. Près de 400 000 euros en liquide ont été découverts sous une pelouse synthétique dans les Bouches-du-Rhône. Un vaste coup de filet contre le trafic international de faux billets. Au moins 5 personnes ont été interpellées. Les suspects sont soupçonnés de vendre de la fausse monnaie de qualité sur Internet. Le groupe Les Mousquetaires recrute dans le Gard. Une soixantaine de postes sont actuellement à promouvoir dans les magasins Intermarché, dont près de 50 en CDI. Des emplois sont proposés dans les supermarchés, mais aussi dans les enseignes de bricolage et de mécanique. Les profils recherchés sont plutôt variés. Employés de rayon, hôtesse de caisse, préparateur drive ou encore boucher, boulanger et manager. Enfin, le Festival de Nîmes, ça continue. Après Damso, hier, on change de décor ce soir avec un concert de Jamiroquai. C'est à partir de 20h30 aux arènes de Nîmes. Voilà pour l'essentiel de l'actualité. On jette un coup d'œil maintenant sur le temps.
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2: Ça souffle encore pas mal aujourd'hui en Camargue avec des rafales de 50 à 85 km/h, mais le soleil domine tout de même toute la journée. Côté température, on a ce matin entre 27 et 29 degrés à Miramas, Istres et Arles, et puis il fera 33 cet après-midi dans le Gard. Bonne journée à tous avec Radio Camargue.
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0: Radio Camargue, Lady Gaga, c'était Alejandro.
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0: Une question, Louise, que font les vaches? Que font-elles comme bruit?
2: Bah, elles font meu.
0: Elles font meu meu.
3: Oui. Les vaches font meu meu.
0: On va aller près de Tours. Oui, on va faire des kilomètres un peu. Il y a un éleveur laitier qui a créé le buzz avec un système de brumisation maison tellement ingénieux pour les vaches qu'on se demande pourquoi les bovins n'ont pas encore ouvert un compte TripAdvisor pour le noter.
2: Là, bon, on est presque jaloux, on aimerait avoir la même chose à la maison.
0: Absolument.
2: Oui, effectivement, il a publié une vidéo qui est devenue virale, hein, près de 4 millions de vues. Alors, on découvre un dispositif très, très pointu, des tuyaux qui amènent l'eau, une lance qui vaporise la brume, des ventilateurs géants au plafond et au milieu des vaches qui semblent vivre leur meilleure vie. Selon l'éleveur, la température chute de 10 degrés dans le hangar. Donc là, elles ont trouvé vraiment leur QG pour l'été. L'éleveur le reconnaît. Son invention est géniale, mais quand même, elle coûte cher en eau, en électricité et en production de lait. Bref, c'est un peu comme installer une piscine dans son salon. C'est cool, mais pas très rentable.
0: Non,
2: mais la
0: vrai.
2: Vidéo, par contre, a bien fonctionné.
0: Hein. Et cela dit, le monsieur qui a inventé ça, il faut qu'il se présente comme président de la République, hein, honnêtement, et qu'il aille, comme tous les futurs présidents, au salon de l'agriculture pour présenter son invention. Car, comme le disait José Bové...
4: pas simplement en allant au salon, en déambulant pour regarder en tapant sur le pull des vaches qu'on défend l'agriculture.
0: Mais quand même, voilà. Donc il n'hésite pas à se présenter, ce monsieur. Je pense que son invention a de l'avenir.

0: C'est Nalka, évidemment, sur Radio Camargue. One Track Mind, à l'instant.
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0: Je viens de tomber sur une information qui va, à mon avis, faire plaisir à tous les hommes. Avant d'aller plus loin, faut que je vous en parle. Michael Phillips, 38 ans, marchand d'art en Caroline du Nord, affirme avoir le plus petit pénis du monde.
2: Combien ?
0: Il fait 0,97 cm.
2: Ah oui, il faut le chercher, quoi.
0: Voilà, il a voulu en parler parce que... Enfin, le chercher, ça c'est classe. Il a voulu en parler pour sensibiliser à cette condition médicale. Voilà, j'avais juste envie de vous dire ça. Ça n'a rien à voir, évidemment, avec les plages qu'on va faire maintenant. Mais rien à voir.
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0: Dans ce cas-là,
2: des fois, quand même, quand l'eau est froide, ça...
0: Oui, bon. Bah là, c'est...
2: Mais nous, ça va. Il fait plutôt chaud, avec du vent quand même encore pour aujourd'hui. La mer sera agitée, des rafales à 55 km/h, donc on reste si possible sur le sable. Aujourd'hui, c'est mieux, avec 28-29 degrés au bord de l'eau. Température de l'eau, 23-24 degrés, c'est plutôt bien. Donc sur la plage Napoléon à Port-Saint-Louis, par exemple, la plage de Sainte-Croix à la Couronne et à la grande plage à Fosse-sur-Mer. N'oubliez pas la crème solaire, puisque l'indice UV est de 9. J'ai touché mon micro en même temps.
0: Ouais, c'est vrai, quand même à 1 cm. On dit que quand l'eau est froide, l'escargot rentre dans sa coquille, mais là, il se retourne. Comment ça se passe?
2: Celui qui n'était pas là il y a 20 secondes ne comprend rien de ce qu'on raconte.
0: Exactement. Voilà. Bah, il fallait être là. Et ben voilà. Et ben c'est votre faute. Et ben vous avez tout raté. Voilà.
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17: Et toujours les mêmes soucis ce matin en Camarguin. Attention principalement autour de Lançon de Provence, la Fare, les Oliviers, Rognac à cause des incendies. La D113 est actuellement coupée dans les deux sens. Conséquence, c'est chargé sur les axes secondaires tout autour. Soyez prudents. Ailleurs, ça bloque à Nîmes sur la N106 jusqu'au boulevard du président Salvador Allende. Ça coince aussi du côté de Caissargues. Attention sur la N569 aux abords de Salon Ouest. Partout ailleurs, ça roule assez bien pour l'instant, notamment sur l'autoroute A9 et sur la 54 entre Nîmes et Arles. Voilà, soyez très prudents. Bonne route avec Radio Camargue.

0: Mais ça donne envie de chanter, de bouger, ça, ce matin, sur Radio Camargue. Céline Dion et Jean-Jacques Goldman. Bah, bougez tant qu'il fait frais, j'ai envie de vous dire, ce matin. Allez-y, faites-vous plaisir avec, des températures qui tournent autour de 27 degrés. Un petit 29 sur Nîmes, quand même, ce matin. Ça va grimper jusqu'à 33 à Nîmes aujourd'hui. 32 au Sainte-Marie-de-la-Mer et à Port-Saint-Louis-du-Rhône. 31 à l'intérieur des terres, du côté d'Avignon, par exemple.
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0: Il faut qu'on parle de Michael.
2: Honore ton passé. Et tourne-toi vers l'avenir. C'est ce que veut le public.
0: Michael devient le biopic le plus rentable de l'histoire. Ça y est, c'est un nouveau titre que vient décrocher le roi de la pop, mais cette fois-ci au cinéma.
3: Ouais, il est sorti le 22 avril dernier et avec plus de 997 millions de dollars de recettes, il devient effectivement le biopic le plus rentable de tous les temps et il dépasse Oppenheimer et Bohemian Rhapsody avec par exemple 911 millions de dollars de recettes, un exploit colossal. Même si le film fait débat, faut le dire, hein, ouais. il y en a qui aiment pas, mais en tout cas, Euronews estime qu'il devrait même franchir le milliard, une première dans l'histoire des biopics. Et Adam Fogelson, le patron de Lionsgate, a confirmé un second volet qui serait en cours, en tout cas un tournage est possible en 2026 ou 2027.
0: Lionsgate, c'est la boîte de prod, hein, pour le coup, qui produit le film. Voilà, on attend la suite, là aussi, avec impatience. Qu'est-ce que vous en avez pensé? Dites-le nous, est-ce que vous êtes partie prenante dans la polémique qui dit que le film n'aborde pas les sujets sensibles, on n'y voit pas Janet Jackson, par exemple, ou ce genre de choses? Ou bien est-ce qu'au contraire, vous dites que c'est un divertissement comme un autre? Dites-nous ça sur les réseaux sociaux.

0: Radio Camargue, merci de passer la matinée avec nous. C'était À Notaire, nouveauté, Talk to You.
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0: Bonne journée sur Radio Camargue. Paul Papy Sanchez, par exemple, dans un instant, à tel point qu'on se demande comment il fait pour s'asseoir. Et il y aura Jérémy Frérot aussi dans une petite minute. Avant ça, une info, s'il te plaît, avant que je dise encore une autre blague.
2: Je vais comprendre Papy Sanchez. Ouais, ah oui, faut.
0: Drôle ou pas?
2: Ok, faut. Ouais. Dès le matin, comme ça, ça attaque.
0: Ouais, je sais.
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0: Franchement, c'est trop la classe, les amis. À vous de jouer. 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Avant Papy Sanchez, les infos.
3: Bonjour à tous. À la une de l'actualité, une nuit difficile pour les pompiers face aux incendies. Plus de 1000 hectares ont brûlé dans le sud de la France, dont 800 entre l'Hérault et l'Aude. Le feu est contenu mais pas maîtrisé, précise la préfecture. Aucune habitation n'a été touchée. 2 feux sont en cours près de Marseille. L'incendie de Rognac est fixé. Dans le Var, un incendie à Fréjus a été maîtrisé. 2200 personnes ont été évacuées de camping. 6 départements sont en alerte rouge pour les feux de forêt des Pyrénées-Orientales jusqu'aux Bouches-du-Rhône. Des centaines de pompiers sont mobilisés. Une cellule interministérielle de crise autour de la canicule et des feux de forêt. Sébastien Lecornu est à Marseille aujourd'hui. Le Premier ministre va faire le point avec les pompiers et les élus locaux sur la mobilisation de l'État face à ces risques. Fin de la vigilance orange canicule sur l'ensemble de la France. Les 4 derniers départements concernés, les Alpes-Maritimes, le Var, la Haute-Corse et la Corse du Sud, repassent en vigilance jaune. Météo France appelle quand même à la prudence. Les températures restent élevées. Dans l'actualité aussi, c'est une première en France. Le procès d'Epson pour obsolescence programmée débute aujourd'hui à Nanterre, Virginie Quénon.
4: Oui, le fabricant japonais d'imprimantes est accusé d'avoir volontairement réduit la durée de vie de certains de ses produits, notamment en bloquant les impressions alors que les cartouches contenaient encore de l'encre et en limitant la durée de vie de certains composants. Cette procédure fait suite à une plainte déposée en 2017 par l'association Halte à l'obsolescence programmée. L'enjeu dépasse le seul cas d'Epson. Ce procès pourrait créer une jurisprudence et redéfinir les pratiques de toute l'industrie. En cas de condamnation, le groupe risque une amende pouvant atteindre 5% de son chiffre d'affaires mondial.
3: Merci Virginie pour ces précisions. Le bilan s'alourdit au Venezuela après le double séisme. Les autorités annoncent 2295 morts et plus de 11 000 blessés une semaine après la catastrophe. Un deuil national de 7 jours a été décrété. L'ONU estime qu'environ 50 000 personnes sont toujours portées disparues. Une attaque massive de missiles et de drones russes sur Kiev en Ukraine. Elle a fait au moins 9 morts et une trentaine de blessés selon les autorités. Plusieurs immeubles d'habitation ont été gravement endommagés. Et en sport, l'équipe de France de natation retient son souffle à 5 semaines des championnats d'Europe de Saint-Denis. Les 2 têtes d'affiche, Léon Marchand et Maxime Grousset, sont blessés. Marchand a déclaré forfait au championnat de France pour ne prendre aucun risque, tandis que Grousset soigne une fracture du pied. Leur participation au championnat d'Europe reste incertaine. Voilà pour l'essentiel de l'actualité. Belle matinée.

0: C'est une belle journée qui démarre, parce qu'on la démarre ensemble sur Radio Camargue. Bonjour et bon réveil à Maussan, à Marignane, ce matin ou encore à Vitrolles. Voici l'horoscope de cette journée avec Camille.
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2: Bonjour à tous, on commence votre horoscope de ce jeudi 2 juillet par les béliers. Les énergies du jour vous invitent à prendre des risques et calculer pour séduire l'objet de vos désirs.
3: Taureau, vous avez tendance à contrôler vos émotions, mais vos idées sont soudaines et brillantes.
4: Gémeaux, le rythme semble se calmer, mais vous avez toujours beaucoup de pain sur la planche.
5: Cancer, n'évitez pas une discussion qui pourrait faire avancer les choses, même s'il est quelquefois difficile d'aborder certains sujets.
6: Lion, vous relevez des défis avec bonne humeur.
7: Les récompenses sentimentales promettent d'être à la hauteur de tous vos efforts.
8: Vierge, vous êtes décidé à profiter des bonnes choses, vous saurez entraîner votre entourage.
9: Balance, à chaque jour suffit sa peine, si vous avez déjà réglé un petit différend entre vous, oubliez le reste.
10: Scorpion, vous aurez tendance à prendre trop de raccourcis.
11: Par manque de patience, cela peut vous coûter une fatigue cérébrale, ralentissez.
12: Sagittaire, c'est le bon moment pour vous reposer dans votre nid douillet et pour chouchouter vos amis, pour vous chouchouter, prendre du temps pour vous.
13: Capricorne, calmez votre rancœur si les choses ne se passent pas comme vous le souhaitez.
14: Verseau, vous faites preuve d'une belle inventivité dans vos méthodes de travail et les résultats sont à la hauteur de vos talents.
15: Et enfin les poissons, vous aurez les moyens d'apaiser les conflits relationnels et les tensions autour de vous aujourd'hui.
16: Je vous souhaite à tous une très belle journée.
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0: sur Radio Camargue, Kenji Girac. C'était pour oublier.
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0: On se quitte là, mais c'est pour mieux se retrouver demain matin. Et ça, c'est bien. Nous serons là à partir de 6h. Pour vous réveiller, évidemment. N'est-ce pas? N'est-ce
2: pas? Toujours avec des bonnes blagues, hein, des bons jeux de mots.
0: Bien entendu. C'était la journée mondiale de la blague aujourd'hui. Il y a deux journées mondiales de la blague, je ne savais pas.
2: Ah bon?
0: Il y en a une, c'est le 1er avril, parce que c'est le poisson d'avril. Et il y en a une deuxième, le 1er juillet.
2: Ah bah d'accord, donc bah en fait, on était presque dans le thème. Oui,
0: je suis couillon, c'était pour aujourd'hui, c'était hier.
2: Ouais.
0: Oh, c'est dommage, j'avais une blague à raconter.
2: Bah vas-y quand
0: avant
2: même.
0: Avant de partir, une petite
2: ça
0: blague.
2: Tous les jours, hein. Bah bien sûr.
0: Allez, c'est deux blondes qui sont sur la route là entre Avignon et Nîmes. Ok.
2: Ouais.
0: Elles conduisent la voiture et à un moment donné, il y a un pigeon qui passe et qui lâche une énorme fiente sur le pare-brise de la voiture.
2: Mm-hmm.
0: Et là, la blonde qui conduit, elle s'arrête net et elle dit à l'autre, bah qu'est-ce t'attends? Va essuyer. Et la deuxième répond, bah là, c'est trop tard, il est trop loin.
2: Non.
0: C'est drôle ou pas?
2: Ah, je viens de comprendre, d'accord.
0: Voilà. Elle est à tiroir un peu, la blague.
2: On sait jamais si on doit expliquer après.
0: Non, faut pas expliquer.
2: Pour ceux qui n'ont pas compris.
0: Non. Dans un instant, c'est Bruno Mars qui arrive avec Adjust Might, en fait, c'est ce titre-là qu'on va écouter dans un instant.
2: Ça du coup, il est perturbé.
0: Je suis perturbé. Voilà. On vous embrasse, on vous souhaite une bonne journée. Dans un instant, Christophe et Camille. On se retrouve demain.
2: Bisous.
0: Allez, salut.
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1: Bonne matinée, Mylène Debac pour le Flash maintenant. Et une très bonne journée s'annonce. Tout a très bien démarré d'ailleurs ce matin avec Mickaël et Louise, bien sûr. Lynn Rimes dans une petite seconde et Shakira la Coupe du Monde, bien sûr. Radio Je vous disais aussi, le Flash de Mylène. Bonjour, chère Mylène Debac.
2: Bonjour Christophe, bonjour à tous. L'info en Camargue et dans la région avec les pompiers qui restent mobilisés dans les Bouches-du-Rhône suite à deux incendies. Le Premier ministre Sébastien Lecornu en déplacement cet après-midi à Marseille. Et enfin, les Jeudis de Nîmes débutent aujourd'hui. Avant ça, un rapide coup d'œil sur le temps, du soleil toute la journée et du vent qui continuera de souffler de 50 à 85 km/h. Côté température ce matin, 27 à 29 degrés à

0: hectares de broussailles et de cultures sont partis en fumée. À Pougeot, un autre feu a ravagé 3 hectares de massifs menaçant une quinzaine d'habitations avant d'être maîtrisé. Les secours restent mobilisés pour surveiller les points chauds alors que le département est classé en risque très élevé d'incendie. Dans un même temps, le Premier ministre Sébastien Lecornu est en déplacement cet après-midi à Marseille. Il va présider une cellule interministérielle de crise autour de la canicule et surtout des feux de forêt. Le chef du gouvernement va rencontrer les responsables des forces de sécurité, les pompiers et les élus locaux. Il fera le point avec eux sur la mobilisation de l'État face à ces risques. Et la vigilance jaune pour vent est en vigueur aujourd'hui dans les Bouches-du-Rhône et le Vaucluse. Des rafales soutenues sont attendues localement. Météo France appelle donc à la prudence, notamment lors des déplacements, et recommande de sécuriser les objets pouvant être emportés par le vent. En parallèle, la vigilance orange canicule est levée dans le Var, les Alpes-Maritimes et en Corse. Et puis près de 400 000 euros en liquide ont été découverts sous une pelouse synthétique dans les Bouches-du-Rhône. Un vaste coup de filet contre un trafic international de faux billets. Au moins 5 personnes ont été interpellées. Les suspects sont soupçonnés de vendre de la fausse monnaie de qualité sur Internet. Et les Jeudis de Nîmes débutent à partir d'aujourd'hui. Le concept, ce sont des soirées pour faire vibrer le centre-ville tout l'été. De 19h à 23h, Virginie Quiénon.
1: Oui, et c'est dès ce soir donc et jusqu'au 27 août. Au total, 11 scènes musicales sont programmées chaque jeudi dans l'Écusson. Des concerts de rock, de salsa, de funk, de musique irlandaise, de country ou encore classique. Cette 32e édition accueille également une nouveauté avec une scène entièrement dédiée au jazz. Et au menu aussi, un grand marché d'artisans et de créateurs, des brocanteurs et des animations artistiques. La ville attend près de 60 000 visiteurs chaque jeudi pour profiter de ces rendez-vous estivaux devenus incontournables à Nîmes.
0: Merci Virginie, vous avez les infos sur le site de la ville de Nîmes. Voilà pour l'essentiel de l'actualité. Bonne journée à tous avec Radio Camargue.
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3: Du très beau temps pour aujourd'hui, une journée encore assez chaude, bien sûr entre 30 et 34 degrés pour les températures, 30 degrés au Sainte-Marie à la mi-journée, 34 degrés à Arles, une moyenne de 32-33 degrés donc aussi à l'intérieur des terres pour les pays d'Aix-en-Provence. En revanche, le vent souffle fort avec des rafales qui pourraient atteindre 70 km à l'heure, hein, un peu partout en Camargue et en Provence. Principale info donc pour ce jeudi.
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0: encore, parce que c'est le plus beau mot de la langue française, Gérald Palmas.
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0: Eh bien, une belle matinée avec Radio Camargue. On a du vent aujourd'hui, hein. Ça va souffler assez fort pour info et sortie en mer déconseillée. Alors, en parlant de sortie en mer, quand la mer sera d'huile, comme on dit, vous pourrez donc profiter d'une balade en mer. Alors, c'est la balade Marseille-Côte Bleue pour découvrir, redécouvrir les magnifiques paysages entre l'Estac et la Côte Bleue. Vous avez peut-être des souvenirs d'enfance. Eh bien, on remet ça avec vos amis, avec vos propres enfants. Donc, c'est avec Balade en mer, Marseille-Côte Bleue. Vous pouvez vous présélectionner sur le site de la radio puisque le tirage au sort, c'est demain. 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Vous pouvez jouer si vous allez profiter de quelques jours de vacances chez nous. Allez, bonne matinée. Dans un tout petit quart d'heure, c'est le rappel des titres. Dans une demi-heure, c'est la météo des plages. Et entre deux, Katy Perry pour le son Radio Camargue ou bien encore Manon Lisa. On adore Le Petit Pêcheur.
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0: Teenage Dream, Katy Perry, avec Radio Camargue. 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La météo des plages dans un quart d'heure, j'ai l'impression d'être speed là. La météo des plages dans un quart d'heure dans les médias, le rappel des titres à 9h30, la rédaction de Radio Camargue. Bonjour.
1: Bonjour à tous. À la une de l'actualité, plus de 90 décès par noyade en France depuis le début de la canicule il y a deux semaines, annonce ce matin de la ministre des Sports à un bilan jugé inquiétant pour Marina Ferrari. Fin de la vigilance orange canicule sur l'ensemble de la France, les quatre derniers départements concernés, les Alpes-Maritimes, le Var, la Haute-Corse et la Corse du Sud, repassent en vigilance jaune. Météo France appelle quand même à la prudence, les températures restent élevées. Une nuit difficile pour les pompiers face aux incendies. Plus de 1200 hectares ont brûlé dans le sud de la France, dont 800 entre l'Hérault et l'Aude. Le feu est désormais fixé. Aucune habitation n'a été touchée. Deux feux sont en cours à Marseille. L'incendie de Rognac est fixé. Dans le Var, un incendie à Fréjus a été maîtrisé. Six départements du pourtour méditerranéen sont en alerte rouge pour les feux de forêt. Et on termine par du sport, du tennis. Surprise à Londres. Un mois après son sacre à Roland-Garros, la Russe Mira Andreeva a été éliminée hier au deuxième tour par la Tchèque Barbora Krejčíková. Côté français, ça passe pour Arthur Hinckdorknecht au troisième tour. C'est terminé pour Diane Paris. On a aujourd'hui 6 tricolores sur le gazon britannique pour la suite et la fin du deuxième tour.
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0: Alors pour cette matinée, vous faites bien de barboter un petit peu parce que ça va vite progresser les températures. La température de l'eau est plutôt bonne, déjà 22 degrés pour les principales plages. Pour cet après-midi, entre 23 et 25 degrés. 23 degrés pour la plage du Rouet dans Cacari. La plage de Bauduc au Salin de Giraud, 24 degrés. Pour la plage des Écrins au Sainte-Marie de la Mer, 23 degrés. Puis la plage du Prophète à Marseille, 25 degrés. Donc j'évoquais le vent tout à l'heure à 9h avec des rafales qui pourraient atteindre 60-70 km à l'heure. Donc prudence, sortie en mer déconseillée. L'index UV est de 9.
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1: Mais on va évoquer également le Festival d'Avignon qui démarre donc ce week-end jusqu'au 25 juillet. C'est notre bon plan tout à l'heure dans un gros quart d'heure. Et puis bien sûr avec les différents organisateurs, ça sera tout au long de ce mois de juillet. À 10h, le flash de Myline Desbacs et puis point météo complet, c'est pour moi. Chère Myline, bonjour.
2: Bonjour Christophe, bonjour à tous. L'info en Camargue et dans la région avec les pompiers qui restent mobilisés dans les Bouches-du-Rhône suite à deux incendies. Le Premier ministre Sébastien Lecornu en déplacement cet après-midi à Marseille. Et enfin, les Jeudis de Nîmes débutent aujourd'hui. Avant ça, un rapide coup d'œil sur le temps, du soleil toute la journée et du vent qui continuera de souffler de 50 à 85 km/h. Côté température ce matin, 27 à 29 degrés à Miramas, Saint-Martin, De Croix et Tarascon. Et puis il fera 33 cet après-midi à Nîmes. Les pompiers restent mobilisés après deux importants incendies dans les Bouches-du-Rhône. À Rognac, le feu est désormais fixé après avoir parcouru 35 hectares. En revanche, à Lançon-Provence, l'incendie est toujours en cours. Au moins 275 hectares de végétation ont brûlé. Environ 170 sapeurs-pompiers sont toujours sur le terrain et près de 600 habitants ont été évacués à la Fare-les-Oliviers. Le vent continue de compliquer les opérations. Et aussi dans le Gard, les pompiers ont dû combattre deux incendies de végétation entre hier soir et ce matin. À Monfrein, près de 7 hectares de broussailles et de cultures sont partis en fumée. À Pougeot, un autre feu a ravagé 3 hectares de massifs menaçant une quinzaine d'habitations avant d'être maîtrisé. Les secours restent mobilisés pour surveiller les points chauds alors que le département est classé en risque très élevé d'incendie. Dans un même temps, le Premier ministre Sébastien Lecornu est en déplacement cet après-midi à Marseille. Il va présider une cellule interministérielle de crise autour de la canicule et surtout des feux de forêt. Le chef du gouvernement va rencontrer les responsables des forces de sécurité, les pompiers et les élus locaux. Il fera le point avec eux sur la mobilisation de l'État face à ces risques. Et la vigilance jaune pour vent est en vigueur aujourd'hui dans les Bouches-du-Rhône et le Vaucluse. Des rafales soutenues sont attendues localement. Météo France appelle donc à la prudence, notamment lors des déplacements, et recommande de sécuriser les objets pouvant être emportés par le vent. En parallèle, la vigilance orange canicule est levée dans le Var, les Alpes-Maritimes et en Corse. Et puis près de 400 000 euros en liquide ont été découverts sous une pelouse synthétique dans les Bouches-du-Rhône. Un vaste coup de filet contre un trafic international de faux billets. Au moins 5 personnes ont été interpellées. Les

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1: Merci Virginie, vous avez les infos sur le site de la ville de Nîmes. Voilà pour l'essentiel de l'actualité. Bonne journée à tous avec Radio Camargue.
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3: Une très très belle journée, chaude journée de nouveau, mais là on est parti pour l'été. 30 degrés au Gros du Roi pour cet après-midi, vous aurez 32 à Marseille, 34 degrés par exemple à Barbantane et à Saint-Rémy-de-Provence. Le vent, il va souffler assez fort par endroits, le golfe de Fos et Avignon, mais pas que, avec des rafales qui pourraient atteindre 60 km à l'heure. 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

0: Le number 5 de Lou Béga et de Marilyn. Vous vous souvenez donc de cette intervention d'un journaliste qui un jour avait dit à Marilyn Monroe, Marilyn, avec qui vous dormez la nuit? La grande classe de la diva Monroe qui avait dit, avec le numéro 5 de Chanel. C'est beau. Allez, on prend maintenant la direction d'Avignon. Parce que à partir de ce week-end et jusqu'au samedi 25 juillet, ben ça y est, on lance un nouveau festival. 47 créations mêlant théâtre, danse et spectacle. Alors, le off, bien sûr, vous aurez une bonne partie du programme à la fois donc dans la cour d'honneur donc du Palais des Papes et puis plusieurs spectacles off sur le site de la radio, radio-camargue.com avec nos différents coups de cœur. Le Festival d'Avignon à partir de ce week-end, nous y reviendrons bien sûr tout au long de ce bon mois de juillet. Merci de nous écouter en Avignon. Et puis, je voudrais saluer Michel qui nous écoute du côté du rempart Saint-Michel et ça ne s'invente pas. Ça c'est absolument top, il y a une belle résidence dans le secteur, c'est ça, hein, les remparts Saint-Michel. Michel, allez, Teddy Swims avant 10h30 et puis la suite de notre best-of de la saison. Le 12 mai dernier avec Camille, on évoquait une entreprise de nettoyage qui s'occupe de nos doudous, qui prend soin donc de nos doudous. C'est une entreprise japonaise et on le sait, les japonais et les japonaises adorent tout ce qui est rikiki, tout mignon. À tout à l'heure.
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2: Oh, l'info que l'on va répéter à la machine à café. Au Japon, une entreprise de nettoyage propose des soins pour les doudous.
3: Oh. Ouh, c'est agréable.
4: Il s'agit de Chico Doudou Lapin. En l'achetant, vous aurez un petit lapin type peluche qui tient un doudou carré entre ses pattes. La matière utilisée est de qualité haut de gamme. La marque a choisi du polyester pour le concevoir.
3: Mais c'est une IA qui a fait la voix ou quoi?
2: Ah oui, c'est... Oui, c'est une intelligence artificielle. Mais c'est le polyester, ça marche ou pas?
3: Appelez-nous pour faire des pubs, s'il vous plaît.
2: Alors, c'est au Japon.
3: Oui, c'est au Japon, parce que si on parle d'un petit panda dont le pelage est trop fatigué, d'une petite baleine passée au spray désinfectant ou d'un ourson qui a baigné dans le Nesquik, eh bien, rassurez-vous, tout ça peut s'arranger. Porté par l'attrait des Japonais pour les objets mignons et réconfortants.
2: Et Kiki, hein, d'ailleurs.
3: Et oui, l'entreprise Cleaning Yongma.
2: Oui, vas-y, c'est ça. Vas-y Camille.
3: L'entreprise Cleaning Yonmarusan. Merci Christophe, c'est gentil, j'apprécie. Donc c'est une entreprise spécialisée dans le nettoyage en tout genre et elle a élargi depuis activité à la prise en charge des doudous. Et elle nettoie jusqu'à 10 000 peluches en 6 mois.
2: Ça cartonne, petite entreprise là.
3: Ça cartonne complètement. Et derrière ce virage en mignonnerie, Masakazu Shimura, merci, 30 ans d'expérience donc dans le nettoyage textile. Les vidéos de son travail ont permis d'apporter à son entreprise une toute nouvelle clientèle et certains viennent même au Japon spécialement pour faire nettoyer leurs peluches. Alors malgré le soin apporté au doudou, attention bien entendu à ne pas effacer les souvenirs associés. Hein. Conserver certaines éraflures, gribouillis de peluches sont des marques témoins de précieux moments.
2: Tu t'en as toi? Il est chez maman?
3: Ah non.
2: Il est chez toi?
3: Il est chez
2: il
3: moi.
2: Il est sur ton lit?
3: Oui.
2: Non. On en a, c'est quoi? C'est une baleine? C'est un panda? C'est
3: non,
2: quoi?
3: Non, c'est une petite poupée chiffon qui s'appelle Poupette. Voilà.
2: C'est bon, c'est le best-of. On a remis ça. Vous êtes sur Radio Camargue dans un quart d'heure, les offres d'emploi. Oui, dans un quart d'heure, les offres d'emploi, je vais la refaire. Et puis Corneille tout de suite sur Radio Camargue.

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0: Et un duo de garçons, Julien Lib et Ota, c'est pour l'été.
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0: Alors, des offres d'emploi maintenant, à la fois pour l'été et pour une plus longue durée, notamment si vous êtes en contrat d'apprentissage, puisqu'on recherche actuellement un apprenti au sein donc du service qualité et bien d'une entreprise, c'est à Saint-Gilles. Vous participerez donc au suivi donc des audits et des certifications, c'est votre job. Vous collaborez avec la production pour l'application donc des différentes procédures. Alors, le profil recherché, vous devez être donc étudiant en fin de formation, Bac plus 4 ou 5 en école d'ingénieur. C'est un contrat d'apprentissage de 24 mois proposé, donc poste basé, je le répète, à Saint-Gilles. Une société recrute un travailleur social à Istres dans le cadre d'un CDD de 6 mois. Vous assurez donc l'accueil, l'information, l'évaluation et l'orientation donc des personnes bien reçues, ainsi que l'accompagnement et la médiation sociale. Le permis B est demandé, hein, et même exigé. Et puis une troisième offre pour aujourd'hui, une société recrute un entraîneur de gymnastique artistique féminine, poste basé à Miramas. Un CDD de 6 mois proposé afin donc d'encadrer et d'animer des groupes donc de loisirs. Et vous devez être très compétitif. Le permis B est apprécié bien sûr pour cette activité basée donc à Miramas, un CDD de 6 mois. Alors là, c'est succinct ce que je vous donne, mais vous aurez l'intégralité de toutes ces offres sur le site de la radio, radio-camargue.com. Bien, Christophe Maé pour la suite, il fait partie de nos meilleurs souvenirs de cette saison. Il était venu nous rendre visite pour la présentation donc du nouvel album La Lune, Christophe Maé, avant 11h.
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1: Et on profite, prochain rendez-vous avec la Coupe du Monde, c'est à 12h30 pour le journal donc de cette belle coupe aux États-Unis, au Mexique et au Canada. 11h maintenant, le flash avant d'écouter Félix Jane et Magic System. Le flash de 11h, la rédaction, bonjour.
2: Bonjour à tous, à la une de l'actualité. Ce matin, le bilan des noyades continue de s'alourdir en France. Plus de 90 personnes sont mortes depuis le 19 juin, selon la ministre des Sports Marina Ferrari. Un chiffre qu'elle juge particulièrement inquiétant et qu'elle relie à la récente vague de chaleur. Les fortes températures ont poussé de nombreuses personnes à se baigner pour se rafraîchir. Les autorités appellent une nouvelle fois à la plus grande prudence. Plusieurs incendies touchent la France en ce moment. Un violent incendie a ravagé 800 hectares de végétation entre l'Hérault et l'Aude. Le feu a été fixé, entre 150 et 200 habitants ont dû être évacués à Pouzolles, Minervois et à Mayac. Des témoins racontent que les flammes ont atteint les bords de leur maison en quelques minutes. D'autres incendies se sont également déclarés mercredi dans le Var et les Bouches-du-Rhône, où plusieurs milliers de personnes ont dû être évacuées par précaution. Et justement, le Premier ministre se déplace cet après-midi dans les Bouches-du-Rhône pour présider une cellule interministérielle de crise autour de la canicule et des feux de forêt. Sébastien Lecornu va pouvoir faire le point avec les pompiers et les élus locaux sur la mobilisation de l'État face à ces risques. Et puis, fin de la vigilance orange canicule sur l'ensemble de la France. Les quatre derniers départements concernés, les Alpes-Maritimes, le Var, la Haute-Corse et la Corse du Sud, repassent en vigilance jaune. Météo France appelle quand même à la prudence, les températures restent élevées. C'est une première en France, le procès Epson pour obsolescence programmée débute aujourd'hui à Nanterre. Virginie Quiénon.
3: Oui, le fabricant japonais d'imprimantes est accusé d'avoir volontairement réduit la durée de vie de certains de ses produits, notamment en bloquant les impressions alors que les cartouches contenaient encore de l'encre et en limitant la durée de vie de certains composants. Cette procédure fait suite à une plainte déposée en 2017 par l'association Halt à l'obsolescence programmée. L'enjeu dépasse le seul cas d'Epson. Ce procès pourrait créer une jurisprudence et redéfinir les pratiques de toute l'industrie. En cas de condamnation, le groupe risque une amende pouvant atteindre 5% de son chiffre d'affaires mondial.
2: Merci Virginie. Et puis côté sport, en football, les États-Unis se qualifient pour les huitièmes de finale de la Coupe.

0: logique. Une bonne fin de matinée avec des températures comprises actuellement entre 31 degrés du côté d'Aigues-Mortes jusqu'à 33 degrés si vous êtes à Mouriès. Une pointe à 34 déjà à Nîmes et ça va grimper jusqu'à 35 cet après-midi localement dans le département du Gard. Le vent souffle et soufflera fort à la mi-journée avec des rafales, je dis bien des rafales, à 70 km/h, sachez-le.
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0: Radio Camargue avec Naïka. Bien, on enchaîne un beau jingle d'été.
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0: 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Pour info, la météo des plages, c'est à 11h30. Attention au vent pour aujourd'hui, sortie en mer déconseillée. Avant de faire un point complet, on écoutera Céline live et Jackson pour Black or White.
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0: Bonne fin de matinée avec Radio Camargue, avec Zara Larsson. Vous allez peut-être prendre un petit bain. La météo des plages.
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0: Comme ça, vous avez l'adresse bon plan. Voilà, on n'est pas obligé d'y penser maintenant, mais vous avez l'adresse bon plan. Allez, c'est beau et c'est chaud pour cet après-midi. Seul bémol, le vent, ça je ne vous l'apprends pas. Attention, parce que les rafales peuvent atteindre les 60-70 km à l'heure. Sortie en mer bien déconseillée. On reste sur le sable, puisque la mer est agitée. Température de l'eau, c'est plutôt pas mal. Entre 23 et 24 degrés pour la plage du Verdon à la Couronne. 24 degrés, plage du Verdon à la Couronne. 23 degrés pour la plage des Écrins, donc au Sainte-Marie. 25 degrés pour la plage des Catalans à Marseille. L'index UV comme hier est de 9 pour cet après-midi.
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0: Radio Camargue avec M. Pokora. Dans le best-of, nous avons un chrono d'un vendredi 13, le vendredi 13 mars. Et puis en fin de chrono, Camille s'en donnait à cœur joie pour chanter le mot de passe de Mary Poppins. Allons.
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0: Et c'est un bon vendredi 13,
2: oui.
0: C'est un bon chrono, jour de chance pour Camille, ou jour de grand malheur.
2: Mais non.
0: On y va, c'est lancé. Comment s'appelle l'art japonais de plier le papier?
2: L'origami.
0: Oui. Quel corps céleste est le plus proche de la Terre? Vénus, la Lune, Saturne.
2: La Lune.
0: Oui. À qui doit-on les personnages littéraires du Petit Chaperon Rouge, le Petit Poucé ou bien Cendrillon?
2: C'est Charles Perrault.
0: C'est notre semaine
2: encore
0: Charles Perrault. Hein.
2: Bah oui.
0: Mais t'es pas contente?
2: Mais okay, si, j'adore. Ah si, mais okay. Bien sûr, mais je suis surprise.
0: À quelle espèce, on dirait Shirley Dino.
2: Shirley. Ah
0: bon encore, encore. À quelle espèce animale le Mustang est-il associé?
2: Bah, du coup, le cheval.
0: C'est un cheval sauvage de l'Ouest américain. Mmh. Le Mustang, puis la voiture surtout aussi. Comment dit-on maïs en anglais?
2: Corn.
0: Yes. Quelles dents les vampires ont-ils la réputation d'avoir longues? Toi, fille de chirurgien dentiste.
2: Oui.
0: Les canines ou les molaires?
2: Les canines. Oui. Et non seulement je suis fille de dentiste, mais mon papa avait fait sa thèse sur l'origine du vampire.
0: Il est bien, Laurent.
2: Il est bien, hein. Il a pris ça sur moi, quand même.
0: Je ne savais pas.
2: À la fac dentaire.
0: La prochaine fois que je vous vois, Laurent, j'ai plein de questions à vous poser.
2: Oui.
0: Et enfin, quel est le mot fétiche de Mary Poppins, Camille?
2: Supercalifragilisticexpialidocious. Supercalifragilisticexpialidocious.
0: Oh, les couleurs, c'est l'excellence quand même, Mary Poppins.
2: Oui. 1964, je crois.
0: Billy Crawford, avant midi, c'est Radio Camargue.
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1: Un peu mon neveu. Midi, Radio Camargue, météo complète après le flash donc de Théo Mollet. Et le son de Radio Camargue avec Alex Warren, avec Santa et Justin Bieber. Et la vie est belle, tout va bien. Il est midi. Radio Camargue. Théo nous rejoint, bonjour.
2: Bonjour Christophe, bonjour à tous. L'infant Camargue est dans la région avec les deux gros incendies qui ont touché les Bouches-du-Rhône désormais maîtrisés. Le bilan des noyades qui continue de s'alourdir en France et les jeudis de Nîmes qui débutent aujourd'hui. Mais avant ça, un rapide coup d'œil sur la météo de cet après-midi. Du soleil au programme entre le Gard, la Camargue et le reste des Bouches-du-Rhône. Attention au vent, par contre on a des rafales autour des 70 et 75 km/h sur toute la région. Pour les températures, comptez 31 degrés à Arles, 32 degrés au Sainte-Marie-de-la-Mer, à Port-Saint-Luc-du-Rhône et Istres, et puis 33 degrés au plus chaud à Nîmes. Les deux importants incendies qui ont frappé les Bouches-du-Rhône sont désormais maîtrisés. Alençon-Provence et La Fare, les oliviers de 260 hectares ont brûlé et plusieurs quartiers ont été évacués dans la nuit. À Rognac, le feu est fixé après avoir ravagé 50 hectares et détruit deux entreprises. Au total, plus de 310 hectares sont partis en fumée. Les pompiers poursuivent les opérations de noyage dans un contexte de risque incendie toujours maximal. Le Premier ministre sera d'ailleurs à Marseille cet après-midi. Il doit présider une cellule interministérielle de crise autour de la canicule et des feux de forêt. Le chef du gouvernement doit parler avec les responsables des forces de sécurité, les pompiers et les élus locaux. Protéger les forêts des incendies, voilà la mission principale des quêteurs de feu justement. Vous les voyez peut-être à proximité des zones boisées. Ils sont placés en hauteur avec une vue panoramique. Le but c'est de détecter les potentielles fumées. Un travail saisonnier sur 3 mois qu'assure Thomas Patin. Il est accompagnateur montagne et guetteur forestier.
3: Le métier de guetteur consiste à être en vigie. Donc on fait des gardes de 10h le matin jusqu'à 20h. Et donc ça consiste à observer le paysage, donc avoir une bonne lecture géomorphologique de tout ce qui nous entoure sur le secteur donné, donc c'est-à-dire les vallons, les points caractéristiques, les villes. Donc dès qu'il y a une fumée suspecte, peu importe la couleur, la nature ou le lieu, on balance les coordonnées et par la suite en bas ça va nous renseigner sur la nature des fumées suspectes en fait.
2: Des propos recueillis par Mylène Debac, on le sait, 9 feux de forêt sur 10 sont d'origine humaine, principalement à cause des mégots de cigarettes, des barbecues, des brûlages mal maîtrisés, des travaux générant des étincelles ou encore des feux d'artifice. Entre 3000 et 4500 incendies de forêt surviennent chaque année en France, détruisant jusqu'à 17 000 hectares. La présidente de la région Occitanie, Carole Delga, a enterré pour l'instant le projet de troisième voie ferroviaire entre la gare centre de Nîmes et la gare TGV Nîmes-Pont du Gard à Manduel. Elle estime que cet aménagement n'est tout simplement pas opérationnel, notamment pour des raisons techniques de retournement des trains. La haute commissaire à l'enfance, Sarah El Haïry, est en déplacement aujourd'hui à Marseille. Au programme, l'entrée en vigueur du nouveau congé supplémentaire de naissance à l'hôpital Saint-Joseph, une visite au SAMU pour sensibiliser au syndrome du bébé oublié, puis une rencontre à la base nautique de Corbière pour rappeler les règles de prévention des noyades à l'approche des vacances d'été. Et d'ailleurs, le bilan des noyades qui continue de s'alourdir en France, plus de 90 personnes sont mortes depuis le 19 juin, selon la ministre des Sports,

0: entièrement dédiée au jazz. Et au menu aussi, un grand marché d'artisans et de créateurs, des brocanteurs et des animations artistiques. La ville attend près de 60 000 visiteurs chaque jeudi pour profiter de ces rendez-vous estivaux devenus incontournables à Nîmes.
1: Merci Virginie, vous avez toutes les informations sur le site de la ville de Nîmes. Bonne journée avec Radio Camargue.
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3: La principale information météo de cet après-midi, c'est le vent qui pourrait atteindre des rafales à 70 km/h. Et attention bien sûr avec la sécheresse. Les températures chaudes bien sûr, brûlantes par endroits avec une moyenne de 35 degrés localement pour le département du Gard. 34 d'ailleurs à Nîmes, 33 degrés à Avignon, 32 à Arles. Une moyenne de 32 degrés également tous les pays d'Aix-en-Provence. 31 degrés si vous êtes dans la région de Tarascon.
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0: Oui, Santa avec Radio Camargue.
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0: Et Camille qui joue avec le micro, c'est bien, ça te motive comme ça. C'est parti. Balance. Pour le chrono, c'est lancé. Allez, quelle personnalité politique française a fait la couverture de la revue Playboy en avril 2023?
2: Oui.
0: Nadine Morano.
2: Non.
0: Ségolène Royal.
2: Non.
0: Anne Hidalgo.
2: Non plus.
0: Marlène Schiappa.
2: On s'en souvient de Marlène Schiappa.
0: Quel est le participe passé du verbe avoir? Alors c'est sachant. Oui, avoir. Sachant.
2: Non.
0: Saisissant.
2: Non.
0: Su. Sache.
2: Mais si c'est le verbe avoir, il n'y en a aucun.
0: Non, savoir.
2: Ah, savoir. Le participe passé. Su. J'ai su. Par exemple, j'ai su que Christophe s'était trompé à la seconde où il a commencé sa question.
0: Allez, je dis rien, j'enchaîne. À quelle banque le trader français Jérôme Kerviel, on se souvient de Jérôme Kerviel, a-t-il fait perdre presque 5 milliards d'euros? Cette histoire, c'était en 2008. Le Crédit Mutuel, la Société Générale ou la Caisse d'Épargne?
2: Bon, en 2008, j'avais 13 ans, mais de mémoire, c'était la Société Générale.
0: De quel pays la sauce barbecue est-elle originaire? Piège, l'Australie, le Chili, les États-Unis?
2: C'est les États-Unis?
0: Oui, inventé dans le sud. Moi, j'aurais dit Chili.
2: Ah non, bah non, c'est sauce chili dans ce cas. Non, moi j'aurais hésité avec le Mexique, tu vois, mais comme tu l'as pas mis, et ben ça tombe bien.
0: Ah bah c'est là, je suis bête alors. Quel est le prénom du père de Simba dans le dessin animé Le Roi Lion? Comment c'est?
2: Mufasa.
0: C'est bien ça.
2: Voilà.
0: Et puis alors, une petite pépite pour ce chrono de ce mercredi.
2: Oulala.
0: Quel duo comique présentait le service après-vente des
2: émissions? Ah, mais c'est Omar et Fred.
0: On écoute?
2: Oui.
0: Allons-y.
3: Service après-vente, bonjour.
4: Salut toi. Dudo, tu viens plus en soirée là?
3: Bah non, là.
4: Attends, t'as loupé. La dernière fois, on a fait une soirée super nanny.
3: Alors,
4: tu verrais comment on a été punis.
0: Génial. Le best-of de la saison, c'est Radio Camargue. La suite avec le duo Anotre, autre duo Brandy et Monica, avant le journal de la Coupe du Monde à 12h30.
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0: C'est un duo qu'on aime beaucoup, c'est Anotre avec Radio Camargue. Et tout au long de cet été, comme ça, votre playlist est à retrouver sur notre site internet, nos réseaux sociaux, notre compte Facebook. Et puis, si vous avez des petites préférences, vous n'hésitez pas à nous le faire savoir. Je voudrais également vous rappeler, les amis, les amours, que le Petit Train de Camargue, c'est notre podcast donc de l'année, avec une spéciale Paul Ricard pour aujourd'hui. Alors, on en a parlé hier, je ne me suis pas fait taper sur les doigts, donc j'évoquais avec un Ricard ou pas. Est-ce qu'on a le droit de... On a le droit de dire ça quand même, bien. Donc, Paul Ricard est à l'honneur dans notre Petit Train de Camargue. Vous avez tous les podcasts donc, de cette saison, avec de quoi nous rafraîchir la mémoire, notamment la maison Carrie à Nîmes, mais encore plein d'infos à la page de Bauduc, tout ça. N'hésitez pas, la pause entre midi et deux et le Petit Train de Camargue. Et le journal de la Coupe du Monde, c'est tout de suite, nous sommes à l'heure. Bonjour.
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2: Bonjour à toutes et à tous, on débute avec les favoris qui ont eu très chaud hier soir à la Coupe du Monde de football en Amérique du Nord, pas seulement à cause des températures très élevées aux États-Unis comme en France, mais plutôt parce qu'ils sont passés tout proche de l'élimination. L'Angleterre, tout d'abord, s'est finalement imposée 2-1 face à la République démocratique du Congo après avoir été menée pendant plus de 70 minutes dans la partie. Sipanga avait ouvert la marque dès la 7e minute de jeu, elle a poussé les Anglais dans leur retranchement puisqu'il a fallu attendre la 75e pour qu'Harry Kane ne parvienne à égaliser. Le buteur du Bayern Munich qui a doublé la mise à la 86e d'une frappe puissante sous la barre pour offrir la qualification aux Anglais. Et dans l'autre match de la soirée, la Belgique de Rudy Garcia a bien cru être éliminée dès les 16e de finale. Elle était menée 2-0 par le Sénégal après début de Diarra et Ismaïl Assar aux 25 et 51e minutes de jeu. Les Belges ne sont parvenus à réagir qu'à la 86e sur un but de Lukaku et moins de 3 minutes plus tard, Tillman s'égalisait pour les Diables Rouges. C'est aussi l'ancien monégasque qui a scellé la victoire belge dans les arrêts de jeu des prolongations sur pénalty. Cruel pour les Sénégalais qui dominaient globalement cette rencontre. Et une qualification par la toute petite porte pour la Belgique. Et dans le dernier match de la soirée, les États-Unis ont battu la Bosnie-Herzégovine 2-0 à Santa Clara cette nuit. Balogun et Tillman ont marqué pour les Américains en fin de première période, puis en fin de match. Les Américains qui ont été réduits à 10 après l'expulsion de Balogun juste après leur de jeu. Ils poursuivent malgré tout leur route dans leur mondial 2026. Et ce jeudi, trois rencontres des 16e de finale sont au programme. L'Espagne affronte l'Autriche à 21h à Los Angeles. Portugal-Croatie à 1h du matin à Toronto. Et puis la Suisse qui affronte l'Algérie à Vancouver demain matin à 5h. Voilà, c'est la fin de ce flash. Très belle journée de foot.
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0: Ne tentez pas une imitation de Camaro de peur de vous égosiller la voix, déjà qu'on a du mal à s'en remettre avec la victoire des Bleus, mais on n'a plus de voix. Voilà. Avant-hier, Camaro pour Femme Like You. Une très belle après-midi, Femme Like You. C'est Alexandra à partir de 13h. Du vent aujourd'hui côté météo, sorti en mer, vraiment des conseils, hein, sachez-le. Et puis les 4 Saïtonnais avant de retrouver Alex. Je vous embrasse, je vous dis à demain.
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1: Bienvenue sur Radio Camargue, il est 13h, on va donc s'informer avec Théo Mollet. Et juste après, la musique reviendra avec M. Pokora ou encore Mary Mary pour Shackles. Excellent après-midi à tous. 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
2: Bonjour à tous, à la une de l'actualité, la vigilance reste maximale dans le sud de la France face au risque d'incendie. Météo France place 6 départements en danger très élevé, dont les Pyrénées-Orientales, l'Aude et les Bouches-du-Rhône. Après plusieurs feux déjà importants ces derniers jours, la végétation reste très sèche et les fortes chaleurs font craindre un été particulièrement à risque. Les autorités appellent à la plus grande prudence alors qu'une nouvelle vague de chaleur est attendue dès ce week-end. Une cellule interministérielle de crise d'ailleurs autour de la canicule et des feux de forêt. Sébastien Lecornu est à Marseille cet après-midi. Le Premier ministre va faire le point avec les pompiers et les élus locaux sur la mobilisation de l'État face à ces risques. Plus de 180 ONG françaises tirent la sonnette d'alarme. Elles lancent une vaste campagne pour alerter sur la baisse des financements publics consacrés à la solidarité internationale. Selon elles, ces aides ont été fortement réduites ces dernières années, mettant en danger des milliers d'emplois et de nombreux projets humanitaires. Certaines associations craignent même de disparaître. Une mobilisation d'ampleur est lancée cet été pour sensibiliser le grand public à cette situation, qualifiée de recul historique. La ministre Aurore Berger obtient un non-lieu dans l'affaire des crèches privées. Elle était soupçonnée d'avoir menti sous serment sur ses liens avec une responsable du secteur. Mais la Cour de justice de la République a estimé qu'aucun lien personnel ou amical n'avait été prouvé. Une opération promotionnelle de grande ampleur organisée par Lidl pour vendre 200 000 climatiseurs et ventilateurs en France a tourné au chaos dans plusieurs magasins ce jeudi. Des longues files d'attente, des bousculades et parfois des tensions dès l'ouverture, notamment à Nanterre. Dans certains points de vente, les stocks très limités face à une forte demande ont aggravé les mouvements de foule. Des vidéos circulant sur les réseaux sociaux montrent des clients arrivés très tôt, parfois dans la nuit. La Cour de justice de l'Union européenne a confirmé l'amende record de 4,1 milliards d'euros infligée à Google en 2018 pour abus de position dominante. Google aurait imposé ses propres applications comme son moteur de recherche et Chrome sur les smartphones utilisant Android au détriment de la concurrence. Le recours du groupe est donc rejeté. Et puis on termine par un mot sport avec du football. Les États-Unis ont décroché leur billet pour les huitièmes de finale du mondial après avoir gagné contre la Bosnie-Herzégovine 2-0. Ils joueront le prochain tour contre la Belgique. Les Diables Rouges qui ont d'ailleurs réussi un incroyable retour face au Sénégal. Menés 2-0 jusqu'à la 87e minute, ils s'imposent finalement 3-2 après prolongation. De son côté, l'Angleterre a aussi évité le piège de la République démocratique du Congo. Les Anglais l'ont emporté 2-1 grâce à un doublé d'Harry Kane. Voilà pour l'essentiel de l'actualité. Bon après-midi à tous.
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1: Radio Camargue, c'était Juanes.
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1: J'espère que tout va bien les amis. Très bon jeudi à tous. C'est Alexandra, je vous accompagne jusqu'à 16h. Et donc, vous connaissez le programme, on aime ça. Hein, ce petit programme qui fait plaisir. Un programme estival rempli de bons plans, de cadeaux, d'infos et rempli de musique aussi. Hein. 30 minutes déjà non-stop pour commencer avec Jennifer Lopez, Le cœur maladroit de Marine ou encore Ace of Base. Ça se passe forcément sur Radio Camargue, alors ne changez rien.
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0: Diana Ross sur Radio Camargue.
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0: Vous cherchez des soirées d'été pleines de rire, de joie et de bonne humeur? Les soirées Taureau Piscine proposées par le Taureau Club Istréen sont le bon plan à ne pas rater. Une ambiance festive, conviviale et décalée autour du jeu et de l'eau, parfaite pour profiter des nuits estivales comme il faut. Il y aura des rendez-vous tout l'été, samedi 4, 11, 18 et 25 juillet et les samedis 1er, 8 et 15 août avec à chaque fois une promesse simple mais efficace, passer un moment mémorable, partager des éclats de rire et vivre l'été à fond dans une ambiance unique qui donne envie de revenir encore et encore. 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Et on continue avec un petit peu de douceur. Jack et Carla ou encore Ed Sheeran pour Perfect. Très bon jeudi après-midi sur Radio Camargue.
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1: 14h et merci beaucoup de passer votre après-midi avec Radio Camargue. Il y aura Miles Smith et Niall Horan, mais également Lady Gaga et Bradley Cooper pour Shallow. Côté musique, mais avant, on s'informe avec Théo Mollet.
2: Bonjour à tous, à la une de l'actualité, la vigilance reste maximale dans le sud de la France face au risque d'incendie. Météo France place 6 départements en danger très élevé, dont les Pyrénées-Orientales, l'Aude et les Bouches-du-Rhône. Après plusieurs feux déjà importants ces derniers jours, la végétation reste très sèche et les fortes chaleurs font craindre un été particulièrement à risque. Les autorités appellent à la plus grande prudence alors qu'une nouvelle vague de chaleur est attendue dès ce week-end. Une cellule interministérielle de crise d'ailleurs autour de la canicule et des feux de forêt. Sébastien Lecornu est à Marseille cet après-midi. Le Premier ministre va faire le point avec les pompiers et les élus locaux sur la mobilisation de l'État face à ces risques. Plus de 180 ONG françaises tirent la sonnette d'alarme. Elles lancent une vaste campagne pour alerter sur la baisse des financements publics consacrés à la solidarité internationale. Selon elles, ces aides ont été fortement réduites ces dernières années, mettant en danger des milliers d'emplois et de nombreux projets humanitaires. Certaines associations craignent même de disparaître. Une mobilisation d'ampleur est lancée cet été pour sensibiliser le grand public à cette situation, qualifiée de recul historique. La ministre Aurore Berger obtient un non-lieu dans l'affaire des crèches privées. Elle était soupçonnée d'avoir menti sous serment sur ses liens avec une responsable du secteur. Mais la Cour de justice de la République a estimé qu'aucun lien personnel ou amical n'avait été prouvé. Une opération promotionnelle de grande ampleur organisée par Lidl pour vendre 200 000 climatiseurs et ventilateurs en France a tourné au chaos dans plusieurs magasins ce jeudi. Des longues files d'attente, des bousculades et parfois des tensions dès l'ouverture, notamment à Nanterre. Dans certains points de vente, les stocks très limités face à une forte demande ont aggravé les mouvements de foule. Des vidéos circulant sur les réseaux sociaux montrent des clients arrivés très tôt, parfois dans la nuit. La Cour de justice de l'Union européenne a confirmé l'amende record de 4,1 milliards d'euros infligée à Google en 2018 pour abus de position dominante. Google aurait imposé ses propres applications comme son moteur de recherche et Chrome sur les smartphones utilisant Android au détriment de la concurrence. Le recours du groupe est donc rejeté. Et puis on termine par un mot sport avec du football. Les États-Unis ont décroché leur billet pour les huitièmes de finale du mondial après avoir gagné contre la Bosnie-Herzégovine 2-0. Ils joueront le prochain tour contre la Belgique. Les Diables Rouges qui ont d'ailleurs réussi un incroyable retour face au Sénégal. Menés 2-0 jusqu'à la 87e minute, ils s'imposent finalement 3-2 après prolongation. De son côté, l'Angleterre a aussi évité le piège de la République démocratique du Congo. Les Anglais l'ont emporté 2-1 grâce à un doublé d'Harry Kane. Voilà pour l'essentiel de l'actualité. Bon après-midi à tous.
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0: Amy Winehouse sur Radio Camargue.
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0: 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Minutes de musique non-stop arrive avec Craig David, Coldplay et Beyoncé. Il y aura Bruno Mars et I Just Might également. Ne bougez pas.
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0: Sophie et Elise Vextor, bel après-midi avec Radio Camargue.
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0: 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Bonne chance à tous, on va retrouver la musique pour atteindre 15h avec Manon Lisa et Calvin Harris. How deep is your love? Bel après-midi à tous.
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1: 15h, bienvenue sur Radio Camargue. On va retrouver Master KG ou encore The Calling pour Wherever You Will Go, juste après les infos présentées par Virginie Piennon.
2: Bonjour à tous, à la une de l'actualité, plusieurs incendies en cours dans le sud de la France. 6 départements sont en alerte très sévère pour les feux de forêt. Dans l'Aude, le feu de Pouzol-Minervois a parcouru près de 900 hectares. Il reste actif à cause du vent. Des habitants ont été évacués et près de 600 pompiers sont mobilisés. Dans les Bouches-du-Rhône, les feux de Lançon de Provence et de Rognac sont désormais fixés, tout comme celui de Fréjus. Les parents des jumelles de 15 mois mortes de déshydratation près de Valenciennes ont été mises en examen et placées en détention provisoire. L'autopsie a confirmé un décès lié à une déshydratation sévère avec une insuffisance pondérale. Les 4 autres enfants de la famille ont été confiés à l'aide sociale à l'enfance. Le propriétaire du pétrolier Tagore écope d'une amende d'1 million d'euros. Le navire, intercepté fin mai par la marine française dans l'Atlantique, était sans pavillon conforme et avait refusé d'obtempérer. Il est soupçonné d'appartenir à une flotte fantôme russe. L'amende a été payée et le pétrolier est désormais autorisé à quitter les eaux françaises. Les prix à la pompe vont baisser ce week-end. Les magasins Leclerc et Intermarché lancent une opération carburant à prix coûtant dès demain. C'est à l'occasion des premiers grands départs en vacances. De son côté, Leclerc annonce aussi une baisse du prix de la recharge électrique à 19 centimes le kilowattheure, et ça sur une partie de son réseau. Mieux comprendre la pratique du sport dans les quartiers populaires, c'est ce que veut le ministère des Sports pour adapter sa politique. Julie Pierret.
3: Oui, le ministère lance une étude nationale. L'idée, c'est de mieux comprendre les pratiques sportives, les attentes des habitants et les obstacles qu'ils rencontrent. L'objectif, c'est d'évaluer si les équipements, les clubs et les dispositifs qui existent déjà répondent réellement aux besoins du terrain. Des enquêtes, des entretiens et des analyses seront menées partout dans l'Hexagone. Un questionnaire est également adressé aux acteurs du sport jusqu'au 5 juillet prochain. Les conclusions de cette étude serviront à orienter les politiques publiques et les futurs contrats de ville, avec des recommandations pour développer une offre sportive plus accessible dans les quartiers prioritaires.
2: Merci Julie. Et vous avez toutes les infos sur le site du ministère des Sports. Enfin, un mot de tennis, déception à Wimbledon pour Léolia Jean-Jean. La Française a été éliminée au deuxième tour de la compétition par l'Ukrainienne Daria Snigur. Elle était la dernière Française encore en lice après l'élimination hier de Diane Parry. Et puis chez les hommes, c'est terminé pour Adrian Manarino. Et sur les courses cet après-midi, on retrouve Quentin Alice, Valentin Royer et Kyrian Jacquet. Voilà pour l'actualité. Excellent après-midi à tous.
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0: Nelly et Kelly Rowland sur Radio Camargue.
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0: Beau et chaud, programme de cet après-midi de plage, seul bémol, le vent avec des rafales à 55 km/h, donc on reste bien sur le sable. Aujourd'hui, la mer sera agitée. La température de l'eau est plutôt pas mal, hein, 23-24 degrés, idéal pour bien se rafraîchir. 24 à la plage du Vernon à la Couronne, 23 à la plage des Catalans à Marseille et plage Napoléon à Port-Saint-Louis. L'indice UV est de 9, protégez-vous. Allez, on continue avec un peu de musique. Ça fait du bien comme petit souvenir. Amel Bent, mais donc vous l'avez compris, Tate McRae pour Greedy. Il y aura aussi Janet Jackson pendant 30 minutes de musique non-stop. Ne bougez pas.
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0: 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Je vous quitte avec Lola Young, Messi, Luis Fonsi et Justin Bieber. Rendez-vous demain 13h et juste après le top horaire, il y aura les 3 de l'après-midi. Guillaume, Jérôme et Émilie, très bel après-midi à tous.
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2: Merci d'écouter Radio Camargue et bienvenue en ce jeudi après-midi dans quelques instants à OMC Solar. Comme Caroline, il y aura Carly Rae Jepsen également et l'info régionale à 16h avec Virginie Quiénon sur Radio Camargue.
3: Bonjour Guillaume, bonjour à tous. L'info en Camargue et dans la région avec des incendies fixés dans les Bouches-du-Rhône, une campagne de recrutement dans le Gard et puis un renfort dans le staff du Nîmes Olympique pour la saison prochaine. Avance un coup d'œil sur le temps cette fin d'après-midi en Camargue. Du soleil et du vent de 60 à 75 km/h et les températures 31 degrés à Arles et à Salon, 32 à Port-Saint-Louis et 33 degrés à Nîmes. Mais tout d'abord, les deux incendies de Rognac et Lançon de Provence sont désormais fixés, mais les pompiers restent mobilisés pour éviter toute reprise. Au total, plus de 300 hectares de végétation ont brûlé et jusqu'à 600 habitants ont dû être évacués sans faire de victimes. À Rognac, une coupure d'électricité a perturbé le centre commercial Grand Vitrol. Et puis à cause de ces incendies, le trafic SNCF a été perturbé une partie de la journée. Et ces incendies démarrent de plus en plus tôt dans l'année. Selon la Fédération nationale des sapeurs-pompiers, près de 2000 hectares ont déjà brûlé en juin contre 700 l'an dernier à la même époque. La sécheresse des sols favorise ces départs de feu. Et sachez que les Bouches-du-Rhône, le Gard et le Vaucluse sont toujours en alerte très sévère pour les feux de forêt. À Fos-sur-Mer, la ville lance cet été l'opération Coup de frais pour faire face aux fortes chaleurs. 9 après-midi d'animation gratuite sont prévues en juillet et en août avec des jeux d'eau, des espaces climatisés et des activités pour les familles. Des mesures sont aussi mises en place pour protéger les agents municipaux qui travaillent en extérieur. Les prix à la pompe vont baisser ce week-end. Les magasins Leclerc et Intermarché lancent une opération carburant à prix coûtant dès demain. C'est à l'occasion des premiers grands départs en vacances. De son côté, Leclerc annonce aussi une baisse du prix de la recharge électrique à 19 centimes le kilowattheure, et ça sur une partie de son réseau. Vous cherchez un emploi dans le Gard? Le groupe Les Mousquetaires lance une vaste campagne de recrutement. Il manque de tout, Théo Mollet.
4: Oui, une soixantaine de postes sont à pourvoir dans les enseignes Intermarché du département, dont près de 50 en CDI à temps plein principalement. Les besoins concernent les métiers de la grande distribution avec des postes d'employés de rayon, de caisse ou du drive, mais aussi des profils plus qualifiés comme des bouchers, des boulangers et des managers. Des recrutements sont également ouverts dans les activités de bricolage et de mécanique du groupe. Les offres sont réparties dans plusieurs magasins du Gard, dont Nîmes, Caissard, Gueux, Saint-Gilles ou Aiguemorte.
3: Merci Théo. Enfin, le Nîmes Olympique renforce son staff avant la reprise du 9 juillet. Le club a officialisé l'arrivée d'Alexandre Salva comme entraîneur des gardiens. Il occupait ce poste depuis 2022 à l'Olympique de Marseille. Un renfort d'expérience pour accompagner la progression des gardiens nîmois cette saison. Voilà pour l'actualité. Bonne fin de journée avec Radio Camargue.
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2: On reste sous le même type de temps pour demain sur la Camargue avec du soleil et le Mistral qui sera présent toute la journée. Demain matin, il fera 28 degrés à Arles et Aiguières. On aura 29 au Gros-du-Roi et 30 à Aimargues. Et l'après-midi, ça devrait aller jusqu'à 32 degrés maximum. Bienvenue à vous. C'est les 3 de l'après-midi avec Carly Rae Jepsen maintenant et Call Me Maybe sur Radio Camargue.
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0: toute l'équipe. Il y a Jérôme qui est là. Bonjour Jérôme.
1: Saluti.
0: Ok, on est en Italie aujourd'hui a priori, ou une langue inconnue, je ne sais pas. Bonjour Émilie.
2: Bonjour les garçons,
0: vous
2: ça
0: allez...
2: va?
0: Mais ça va très bien, bienvenue à vous, on est heureux de vous accompagner. On est là jusqu'à 19h pour terminer la journée ensemble sans prise de tête. Avant-dernière émission de la saison. Attention, après-demain, hop là, on plie les bagages et hop là, direction les vacances pour certains, vous verrez ça. Bon, en attendant, on est content d'être là, au rendez-vous, détendu, pas de problème électroménager, voiture ces derniers temps, hormis ce qui s'est passé. Non, ça va, il n'y a pas eu de nouveauté?
2: Non, ça va, je touche du bois, regarde, je touche la tête.
3: Hein.
2: Oui, parce qu'on touche du bois et la tête, normalement.
0: Tu dois commencer à toucher les annonces du bon coin quand même au cas où pour... C'est peut-être ça qui sera le plus efficace. On n'est pas à l'abri qu'ils nous reviennent éventuellement la saison prochaine avec une nouvelle voiture, hein, on sait pas, hein. Ou pas.
2: Oh, ça serait tellement beau ça.
0: Bon, si on demande à son banquier aujourd'hui, il dira non, mais peut-être que on sait pas.
3: La vie lui dit non.
0: Ah oui. Bon, en attendant aujourd'hui, on a plein de choses à faire, il y aura le petit sujet du jour aujourd'hui. Quel est le truc que vous n'achetez que l'été? Parce que c'est vrai que voilà, ça y est, on arrive à la saison de l'été, il y a les vacances qui arrivent et des fois il y a des trucs quand tu réfléchis que tu achètes vraiment que l'été. Ça peut être de la nourriture, ça peut être des objets également. Dites-nous tout, envoyez-nous vos messages au 07 44 88 50 40 sur Radio Camargue. Gilo arrive. On est bien, on était là pour le coup avec Let's Get Loud là, qui arrive sur Radio Camargue. On vous souhaite une super après-midi, à tout de suite.
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0: Merci d'écouter Radio Camargue avec Jennifer Lopez et Let's Get Loud.
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0: Le fil rouge, aujourd'hui on parle de ces choses qu'on achète que l'été. C'est vrai, il y a des trucs arrivés dans cette période, on a envie. Moi je sais quand tu fais les boutiques de plage, quand t'arrives proche de l'océan, de la mer, etc. T'as envie d'acheter...
2: j'adore les boutiques de plage.
3: Moi aussi j'aime ça.
2: Oh là là.
0: T'as tellement envie d'acheter tout plein de trucs que t'as pas besoin.
2: À oui. Commencer par un chapeau de paille que tu ne vas jamais mettre. Mais moi j'aime bien le petit chapeau de paille en mode cow-boy là.
0: Moi vous savez que l'été généralement je rachète une paire de tongs. C'est pas que j'ai usé la précédente, c'est que je l'ai laissée au soleil la précédente. Et maintenant les tongs de maintenant, tu sais qu'ils sont souvent un peu fins en mousse. Et ça devient des coquillettes en deux secondes quand elles restent un peu trop
2: vrai,
0: au soleil.
2: Ça rétrécit.
0: Donc généralement je rachète une paire de tongs l'été. Jérôme, qu'est-ce que t'achètes uniquement l'été toi?
3: Je parlerai peut-être de la nourriture après, mais c'est vrai que j'ai ce côté aussi. Moi, c'est les tongs que je vois dans les pieds des gens, que je trouve génial. Et à chaque fois que je vais les essayer dans le magasin, je trouve qu'elles me font des pieds dégueulasses.
0: Ah ouais,
2: parce
0: ça.
2: Que peut-être que t'as des pieds dégueulasses.
3: Non, mais ça me va pas. Je suis pas confort dedans. Elles me font un peu mal. Elles sont jolies chez les autres et sur toi, ça va pas.
0: Ouais, bah c'est peut-être pas la tongue le problème. Enfin, moi, je sais.
3: Non, mais tu finis avec la même tongue, avec le drapeau du Brésil et puis allez hop là.
2: Oui, c'est vrai.
0: Moi, je me souviens quand j'étais gamin, on avait des tongs. Je sais pas si vous vous souvenez, elles étaient noires les tongs avec les couleurs jaune, bleu, rouge. Et la lanière était pareil, jaune, bleu. On en trouve plus des tongs comme ça maintenant. Je sais pas si le fabricant a dû mettre la clé sous la porte. C'était stylé un peu celle-là.
3: Et puis le nombre d'heures qu'on passe à essayer les lunettes de soleil aussi.
2: Oh oui, c'est vrai.
0: Oh là là là là. Mais il y a aussi plein de choses que t'achètes que l'été en nourriture, par exemple, tu vois.
3: Les beignets.
2: Ah oui.
0: Moi, la mozza, j'en achète pas le reste de l'année, j'en achète l'été uniquement de la mozza. Parce que tu sais, ça va avec les tomates, etc. Là, c'est les petits plats d'été qui font plaisir. Oh là là là là, qu'est-ce que j'ai.
3: Les beignets, la beignet aux abricots ou aux pommes. Oh là là là là.
2: Un beignet aux pommes, c'est bon.
0: Oh, moi, les beignets, pas que l'été, enfin, toute l'année.
3: T'en trouves pas. Comme l'été.
0: Si tu sais, à l'entrée du supermarché, là, les trucs cuits sur place, là, que si tu le manges pas le jour même,
3: c'est des guignoux. C'est pas la même goût.
0: Ils sont curieusement moins bons ceux que t'achètes sur place, c'est assez surprenant. Bon, n'hésitez pas avec vos messages au 07 44 88 50 40, on en reparle dans la suite de l'émission. Il y a le journal de la Coupe du monde qui arrive sur Radio Camargue et juste avant Zara Larsson avec Lush Life.

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1: Merci à vous d'écouter Radio Camargue et de terminer votre journée avec nous. 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
3: Non. Bah oui, il marchera plus.
2: Une malédiction dès qu'il t'approche à moins d'un mètre. Tout tombe en panne.
1: Bon, Emilie sera bien meilleure pour le Starflash dans un instant. On va parler de quoi aujourd'hui?
3: On va parler du couple très discret Chaim et Jérémy Frérot, vous allez voir pourquoi. Et puis on va parler de quoi? On va parler de l'Eurovision, tiens, on a une nouvelle info qui vient de tomber et qui est plutôt étonnante, mais voilà.
1: Ok, bah bougez pas, on vous dit tout dans un instant. Il y aura Black Eyed Peas avec Don't Funk With My Heart sur Radio Camargue. Et pour l'heure, le journal de la Coupe du Monde.
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4: Bonjour à toutes et à tous, on débute avec les favoris qui ont eu très chaud hier soir à la Coupe du Monde de football en Amérique du Nord, pas seulement à cause des températures très élevées aux États-Unis comme en France, mais plutôt parce qu'ils sont passés tout proche de l'élimination. L'Angleterre, tout d'abord, s'est finalement imposée 2-1 face à la République démocratique du Congo après avoir été menée pendant plus de 70 minutes dans la partie. Sipanga avait ouvert la marque dès la 7e minute de jeu, elle a poussé les Anglais dans leur retranchement puisqu'il a fallu attendre la 75e pour qu'Harry Kane ne parvienne à égaliser. Le buteur du Bayern Munich qui a doublé la mise à la 86e d'une frappe puissante sous la barre pour offrir la qualification aux Anglais. Et dans l'autre match de la soirée, la Belgique de Rudy Garcia a bien cru être éliminée dès les 16e de finale. Elle était menée 2-0 par le Sénégal après début de Diarra et Ismaïl Assar aux 25 et 51e minutes de jeu. Les Belges ne sont parvenus à réagir qu'à la 86e sur un but de Lukaku et moins de 3 minutes plus tard, Tillmans s'égalisait pour les Diables Rouges. C'est aussi l'ancien Monégasque qui a scellé la victoire belge dans les arrêts de jeu des prolongations sur pénalty. Cruel pour les Sénégalais qui dominaient globalement cette rencontre et une qualification par la toute petite porte pour la Belgique. Et dans le dernier match de la soirée, les États-Unis ont battu la Bosnie-Herzégovine 2-0 à Santa Clara cette nuit. Balogun et Tillmans ont marqué pour les Américains en fin de première période puis en fin de match. Les Américains qui ont été réduits à 10 après l'expulsion de Balogun juste après l'heure de jeu. Ils poursuivent malgré tout leur route dans leur mondial 2026. Et ce jeudi, 3 rencontres des 16e de finale sont au programme. L'Espagne affronte l'Autriche à 21h à Los Angeles. Portugal-Croatie à 1h du matin à Toronto. Et puis la Suisse qui affronte l'Algérie à Vancouver demain matin à 5h. Voilà, c'est la fin de ce flash. Très belle journée de foot.
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0: Katy Perry sur Radio Camargue avec Roar.
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0: Le Star Flash, l'actu people, média télé, comme tous les jours, on fait le point complet avec Émilie. On parle de qui, de quoi aujourd'hui?
2: Alors, vous les avez peut-être déjà vus ensemble, que ce soit sur des photos un peu paparazzi, en vacances, etc. Mais là, c'est un peu officiel. Chaim et Jérémy Frérot vont débarquer ensemble à la télévision. Les deux seront au casting de Fort Boyard le 18 juillet sur France 2. Voilà, ils sont hyper discrets sur leur couple, mais là, on va les voir ensemble et forcément... On va aller jeter un petit coup d'œil, voir les petits regards, les petits moments complices, ce qui se passe entre eux,
3: tout ça. Bah oui, tu m'étonnes.
4: Tu vas faire ça, surtout.
2: Oui, je vais faire ça, moi.
0: Moi, j'ai hâte de voir Fort Boyard avec Cyril Ferraud, voir ce que ça donne. Parce que c'est lui qui reprend les rênes cette année. Ok, deuxième info, Émilie.
2: Côté télé, on apprend qu'un nouveau pays va faire son entrée dans le prochain concours de l'Eurovision. Et contre toute attente, il s'agit du Canada. Alors, je vous vois déjà venir. J'en vois déjà venir certains qui vont dire « Bah oui, mais le Canada fait pas partie de l'Europe, tout ça.
0: Bon, » on a bien intégré l'Australie, je vais te dire. Donc
2: justement, en fait, pour participer, il ne faut pas forcément être en Europe, mais il faut surtout faire partie de l'Union Européenne de Radio-Télévision. Et le Canada vient justement d'y rentrer. Donc, c'est pour ça que le Canada
0: arrive. Ils ont envoyé une chanteuse canadienne. Ils vont tout rafler, là, les Canadiens.
2: Ah ouais, c'est clair.
0: Ok, et la dernière info, Émilie?
2: On termine avec le chanteur Chris Brown qui vient d'être condamné à verser, écoutez bien, près de 13 millions de dollars à son ancienne femme de ménage parce qu'elle s'était fait attaquer chez lui par l'un de ses chiens. Voilà, l'affaire remonte à 2020. Il vient d'être condamné donc à lui payer près de 13 millions de dollars de dommages et intérêts.
0: Merci beaucoup, Émilie, pour ces actus. Dans quelques instants, on va jouer. Vous bougez pas. Et puis juste avant, l'hymne de la Coupe du Monde, c'est Shakira avec Die Die.

0: Le générique est long, mais le jeu va pas durer longtemps. C'est parti pour le vrai ou faux. Qui commence?
1: Je sais pas, comme vous voulez. Qui veut commencer?
0: Moi, vas-y, je commence. Pas de soucis.
2: C'est vrai, Guillaume.
0: Ouais.
2: C'est vrai, il commence.
1: Guillaume, un nuage peut peser plus de 450 000 kilos. Vrai ou faux?
0: C'est vrai.
1: C'est vrai, bonne réponse. Un point pour Guillaume.
0: On y va, Jérôme.
1: L'être humain grandit en moyenne 10 mm chaque nuit et il les perd au réveil. Vrai ou faux?
3: 10 mm chaque nuit.
0: Ça fait 1 cm.
3: Et il les perd chaque nuit. C'est faux.
1: C'est faux, bonne réponse. C'est beaucoup moins, mais c'est vrai par contre. Alors, on gagne, on grandit en moyenne, je sais plus exactement, mais on gagne un petit peu dans la nuit et on repère au réveil.
0: C'est parce que t'es allongé, ton corps se détend et puis quand tu te relèves, pam, la gravité.
3: Passe-partout, oui.
0: Non, Jérôme, on fait pas de blague là-dessus. Non. Continuons, Émilie, je vous prie.
1: On y va, Guillaume. Une personne passe en moyenne 47 jours de sa vie à faire l'amour. Vrai ou faux? Ah, c'était pour Jérôme cette question.
0: Ouais, c'était plus pour Jérôme. Réponds-y, Jérôme, vas-y, réponds-y.
1: Vas-y.
0: Je fais la suivante.
3: 47 jours de sa vie
1: à faire l'amour.
3: Pour moi, c'est totalement faux, mais je vais dire vrai parce que je sais que c'est un piège.
1: Eh ben non, c'est faux. Et en moyenne, 49 jours, 13 heures et 41 minutes.
0: Oh, c'est beaucoup, c'est beaucoup trop pour Jérôme.
3: Ok. Bah, moi, je garde que les 13 heures et 41 minutes pour toute ma vie.
1: Ah ouais, moi, j'allais dire 41 minutes tout court.
0: Bah, 41 minutes, c'est déjà pas mal, excuse-moi. Enfin,
1: sur toute une vie, c'est beaucoup.
2: Non, sur toute une vie, Guillaume.
0: Ah non, sur une vie, ça oui, effectivement. Oui, on est un petit peu au-dessus d'ailleurs, mais bon, c'est pas très grave. Dernière question.
1: On est à combien là? Dernière question, elle est pour Guillaume.
0: Oui.
1: Il y a plus d'arbres sur Terre que d'étoiles dans la Voie lactée, vrai ou faux?
0: C'est faux.
1: Et c'est vrai, désolé. Ah. 3 milliards d'arbres contre 100 à 400 milliards d'étoiles.
0: Non, mais voilà. Si l'espace est infini, il doit y avoir des étoiles plus que des arbres.
3: Oui, enfin, on a un partout, arrête d'essayer de gratter.
0: Bon, eh bien, tiens bien, c'est le moment où Émilie va donc nous départager avec une question qu'elle a bien évidemment prévue.
3: Oui.
1: Exactement. C'est la question de départage. Un mari qui embrasse sa femme avant de partir travailler vit plus longtemps qu'un autre. Mais combien de temps?
0: Oh! Est-ce que c'est en année ou en mois?
1: C'est en année.
0: Ok, je dirais 5 ans.
3: Ah, ça, c'est pas mal ton chiffre. T'es pas mal, petit saligo. Je vais dire 3.
1: Guillaume, t'as ton son du tout pile là?
0: Oh! Pour
1: Guillaume, c'est 5 ans, évidemment.
0: Yes!
1: Donc les gars, quand même, oubliez pas d'embrasser votre femme. Vous gagnez 5 ans quand même.
3: Oui, enfin, moi, elle part avant moi.
1: Eh ben, elle t'embrasse.
3: Ou je pars avant elle. Ça dépend.
0: Mais Jérôme, tu lui fais pas un petit bisou avant de partir quand même?
1: Petit bisou avant de partir, les garçons.
3: Oh non, moi, je l'embrasse plus, moi.
0: On se check.
1: Voilà.
3: Bah, on dort encore avec le masque du Covid,
0: ah
3: on
0: oui,
3: sait
0: d'accord.
3: Jamais.
0: On n'est jamais trop prudent. Il y a Auria qui arrive sur Radio Camargue. On va écouter Soirée Mondaine, le temps de rejoindre les infos de 17h11. À tout de suite sur Radio Camargue.
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1: Bon après-midi de jeudi avec Radio Camargue. On est très heureux d'être avec vous. Dans quelques instants, le petit truc en plus sur Avicii. Juste avant, encore Christina Milian. Mais d'abord à 17h, l'info régionale et Virginie Quiénon sur Radio Camargue. 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
2: 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Bonjour Guillaume, bonjour à tous. L'info en Camargue et dans la région avec des incendies fixés dans les Bouches-du-Rhône, une campagne de recrutement dans le Gard et puis un renfort dans le staff du Nîmes Olympique pour la saison prochaine. Avance un coup d'œil sur le temps cette fin d'après-midi en Camargue. Du soleil et du vent de 60 à 75 km/h et les températures 31 degrés à Arles et à Salon, 32 à Port-Saint-Louis et 33 degrés à Nîmes. Mais tout d'abord, les deux incendies de Rognac et Lançon de Provence sont désormais fixés, mais les pompiers restent mobilisés pour éviter toute reprise. Au total, plus de 300 hectares de végétation ont brûlé et jusqu'à 600 habitants ont dû être évacués sans faire de victimes. À Rognac, une coupure d'électricité a perturbé le centre commercial Grand Vitrol. Et puis à cause de ces incendies, le trafic SNCF a été perturbé une partie de la journée. Et ces incendies démarrent de plus en plus tôt dans l'année. Selon la Fédération nationale des sapeurs-pompiers, près de 2000 hectares ont déjà brûlé en juin contre 700 l'an dernier à la même époque. La sécheresse des sols favorise ces départs de feu. Et sachez que les Bouches-du-Rhône, le Gard et le Vaucluse sont toujours en alerte très sévère pour les feux de forêt. À Fos-sur-Mer, la ville lance cet été l'opération Coup de frais pour faire face aux fortes chaleurs. 9 après-midi d'animation gratuite sont prévues en juillet et en août avec des jeux d'eau, des espaces climatisés et des activités pour les familles. Des mesures sont aussi mises en place pour protéger les agents municipaux qui travaillent en extérieur. Les prix à la pompe vont baisser ce week-end. Les magasins Leclerc et Intermarché lancent une opération carburant à prix coûtant dès demain. C'est à l'occasion des premiers grands départs en vacances. De son côté, Leclerc annonce aussi une baisse du prix de la recharge électrique à 19 centimes le kilowattheure, et ça sur une partie de son réseau. Vous cherchez un emploi dans le Gard? Le groupe Les Mousquetaires lance une vaste campagne de recrutement. Il manque de tout. Théo Mollet.
3: Oui, une soixantaine de postes sont à pourvoir dans les enseignes Intermarché du département, dont près de 50 en CDI à temps plein principalement. Les besoins concernent les métiers de la grande distribution avec des postes d'employés de rayon, de caisse ou du drive, mais aussi des profils plus qualifiés comme des bouchers, des boulangers et des managers. Des recrutements sont également ouverts dans les activités de bricolage et de mécanique du groupe. Les offres sont réparties dans plusieurs magasins du Gard, dont Nîmes, Caissard, Gueux, Saint-Gilles ou Aigues-Mortes.
2: Merci Théo. Enfin, le Nîmes Olympique renforce son staff avant la reprise du 9 juillet. Le club a officialisé l'arrivée d'Alexandre Salva comme entraîneur des gardiens. Il occupait ce poste depuis 2022 à l'Olympique de Marseille. Un renfort d'expérience pour accompagner la progression des gardiens nîmois cette saison. Voilà pour l'actualité. Bonne fin de journée avec Radio Camargue.
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1: C'est le même type de temps pour demain sur la Camargue, à savoir du soleil et le Mistral qui va souffler toute la journée. Demain matin entre 28 et 30 degrés. Et l'après-midi, on aura 31 à Arles, 32 degrés à Montpellier, 32 également pour Carry-le-Rouet et Vergès. Belle fin de journée avec Radio Camargue. Dans quelques instants, le petit truc en plus. Et voici Christina Milian avec When You Look At Me.
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0: astuce, c'est la petite astuce qui est censée faciliter la vie de tous les jours. On va parler de quoi, Emilie, aujourd'hui ?
1: D'une astuce anti-araignée. Je sais pas vous, mais moi en ce moment j'en ai plus que d'habitude dans
0: l'appart. Ah non, ça va, non.
1: Donc voilà, donc dans un

0: j'ai un chat.
1: Vous allez ah ouais, ça c'est pas mal. Dans un vapeau, vous allez le remplir d'eau et vous allez verser 15 gouttes d'huile essentielle de menthe poivrée. Vous allez agiter votre vapeau et vous allez vaporiser autour de toutes les ouvertures pour que les araignées ne rentrent plus. Mais attention, je préfère le dire, si vous avez justement des animaux de compagnie, chats, chiens notamment, les huiles essentielles, c'est pas très très bon pour eux. Donc faites très attention si vous avez des animaux de compagnie chez vous.
2: Voilà, moi je laisse les araignées chez moi, notamment les grandes, les faucheuses. Parce que c'est... Bah oui, mais c'est celles qui mangent les moustiques.
1: Ah d'accord, mais ça dépend où elles sont.
2: Bah, si elles sont généralement, elles se mettent dans un coin. Mais elles vont rien faire, qu'est-ce que tu veux qu'elles fassent dans aucun autre... Et j'ai fait un truc, j'ai testé un truc cette année qui est un peu dans les trucs de grand-mère, etc. C'est de mettre une châtaigne à l'entrée d'une fenêtre, tu sais, sur le radiateur, devant la fenêtre. Ouais. Parce qu'en fait, la châtaigne fait fuir les bébêtes. Et effectivement, dans la chambre de mon numéro 2, eh ben, il n'y a pas eu de bébêtes cette année. Et ça, c'est marrant quand même. Ouais, une châtaigne sur un radiateur ou... Enfin, en tout cas, c'est, chez moi, ça a été plutôt efficace. Sur Radio Camargue, dans un instant, il y aura notamment Miles Smith et Niall Horan. On va se caler Drive Safe, là, ça arrive très vite. Et si vous êtes dans la voiture, on fera un point complet sur vos conditions de circulation. A tout de suite.
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44: Ça circule bien pour l'instant sur les routes camarguaises. À Arles, rien à signaler sur le boulevard Émile Combes ou l'avenue Victor Hugo. À Salon de Provence, ça circule bien également dans le centre-ville et sur la D16 entre l'hôpital et les Canourgues. En revanche, à Istres, sur la Transhumance, depuis le rond-point Marcel Dassault vers Miramas, vous êtes ralenti de 5 minutes. 5 minutes de retard également entre Fos et Port de Bouc sur la N568.

0: Camargue et Drive Safe, c'était Miles Smith avec Nia Loran.
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0: Le fil rouge, aujourd'hui dans l'émission, on parle de ces trucs qu'on achète que l'été. Alors on a parlé des boutiques de plage où généralement on achète tout un tas de gadgets qui vont pas tant nous servir que ça. Mais sur le moment, ça fait du bien. Je sais que généralement, chaque été, je rachète un mug aussi de l'endroit où je suis.
2: Ah oui, pas mal.
0: J'aime bien racheter un petit mug de l'endroit où je suis, je trouve ça assez cool. Jérôme ?
3: Ah, moi, je rachète tous les ans, vous savez, les raquettes en bois là.
0: Ah, les trucs de
2: plage.
3: À tous les ans, soit je casse, soit je la perds, soit je perds la balle. Et flemme de racheter la balle qui est souvent ou quasiment à 2 euros près, au même prix qu'avec les raquettes. Donc,
0: voilà. Et pourtant, tu le payes plus cher hein, sur les boutiques de plage, c'est généralement pas donné.
3: Ah non, mais ils se font. D'ailleurs, parlons-en de ces boutiques-là où tout vous semble attirant, mais tellement cher.
0: Bah oui, mais c'est le principe. Ils font leur business sur quelques mois dans l'année, donc il faut monter un petit peu les chiffres. Noémie, sur les SMS, franchement, les tomates allongées, là, celles pour faire les salades, le reste de l'année, elles n'ont aucun goût. Donc, j'attends sagement juillet pour me faire plaisir. Tu
2: avec
0: as bien raison.
2: D'olive.
0: Oh là là, un petit peu de mozza, tout ça.
2: Oh là là.
0: Fabien nous dit, moi, c'est les tongs. J'en achète une paire neuve tous les ans en juin parce que je les flingue toujours à la fin de l'été, quoi, en gros.
2: Mais
0: le business des tongs, ça doit être quelque chose aussi.
3: Les moules aussi.
0: Ah, les trucs. Ah oui,
3: les moules.
2: On passe des tongs aux moules d'un coup, là, j'ai pas.
3: Généralement, je suis en tongs quand je mange des moules à la crème.
0: On a pas le temps de mouiller la nuque, on a changé de sujet. Ok, très bien. Mais oui, effectivement, ça fait partie des plats d'été. Ouais,
2: Le gazpacho. Moi, le gazpacho l'été, j'adore ça.
3: Ah ouais, j'accroche pas.
2: Ah, j'adore. Oh, qu'est-ce que c'est bon. Le halvaillé, là. Oh lolololol.
0: Allez-y avec vos messages, on en reparlera tout à l'heure dans l'émission 07 44 88 50 40. On écoute Jack et Carla et la recette. Il y a le journal des bonnes nouvelles qui arrive sur Radio Camargue.

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1: Le journal des bonnes nouvelles. Jérôme.
2: Et bravo, très belle idée cet été. Bravo. À Strasbourg. Les centres de loisirs seront gratuits pour les enfants issus de familles les plus précaires, destinés aux 3 à 11 ans. Cette mesure vise à leur offrir, même pendant les vacances, un cadre sécurisant propice à la socialisation et aux activités éducatives. Parce que je vous rappelle que les centres de loisirs, normalement, c'est payant.
1: Ouais, c'est cool, c'est une bonne nouvelle.
3: Ah ouais.
1: Dans un instant, on va retrouver le zapping. On va parler des Timéo aujourd'hui. Hein. Vous avez peut-être quelqu'un dans votre entourage qui s'appelle Timéo, ou alors vous-même vous appelez Timéo. Et c'est vrai que les Timéo, tu les imagines toujours jeunes. Il y a un humoriste qui s'est dit, mais ça va donner quoi les Timéo quand ils seront vieux? Eh ben, ce sera dans un instant. Bougez pas. Il y aura d'abord Alliance Ethnique avec Simple et Funky, et on va retrouver les infos avec Virginie Quienon sur Radio Camargue.
4: Bonsoir à tous. À la une de l'actualité, situation toujours tendue sur le front des incendies dans le sud de la France. Près de 1000 hectares ont déjà brûlé entre l'Aude, l'Hérault et les Bouches-du-Rhône, avec plusieurs foyers toujours actifs. Et selon le Premier ministre Sébastien Lecornu, cette multiplication des incendies arrive de manière prématurée cette année. Et les pompiers, eux, sont toujours sur le terrain. Ils appellent la population à la prudence, surtout en cette période de départ en vacances.
5: À tous les concitoyens qui prennent la route des vacances, les feux sont à proscrire, surtout en milieu sauvage. Pas de jet de mégot par la fenêtre jetée, on va dire, par acte de négligence ou sans penser à des conséquences graves que cela peut engendrer en termes de risque incendie feu de forêt. Ne pas utiliser des appareils thermiques pouvant provoquer des étincelles. D'une manière globale, c'est le sujet de ne pas utiliser des feux en pleine nature et d'être extrêmement vigilant et d'être toujours attentif au risque feu de forêt environnant les concitoyens en fonction de là où ils iront passer leur séjour de vacances.
4: Propos recueillis par Myline Desbac. 6 départements de l'arc méditerranéen sont toujours en alerte très sévère pour les feux de forêt. Un homme de 78 ans est décédé en garde à vue dans le commissariat du 20e arrondissement de Paris. Placé en garde à vue pour des soupçons de violence conjugale, il a été retrouvé inanimé dans sa cellule hier matin. Une enquête a été confiée à l'IGPN, la police des polices. L'assurance maladie propose d'interdire la vente de cigarettes aux personnes nées après 2009 pour créer une génération sans tabac. Cette mesure figure dans son rapport annuel présenté aujourd'hui. Elle recommande aussi de rendre le Nutri-Score obligatoire et le port du casque à vélo pour les plus de 12 ans. Décision rarissime dans l'affaire Dany Le Prince. La cour de révision a annulé sa condamnation à la perpétuité pour le quadruple meurtre de sa famille. C'était en 1994 dans la Sarthe. La justice estime que des éléments du dossier sont aujourd'hui fragilisés et ordonne un nouveau procès. Dany Le Prince, 69 ans, a toujours clamé son innocence. L'annulation du festival Solidays à cause de la canicule met l'association Solidarité Sida en difficulté. Elle annonce avoir perdu près de 3 millions d'euros, soit 70% de ses ressources. Les bénéfices du festival permettent chaque année de financer des dizaines d'associations de lutte contre le VIH en France et à l'étranger. L'actrice Isabelle Huppert devient la première femme élue présidente de la Cinémathèque française. À 73 ans, elle succède à Costa Gavras pour un mandat de 3 ans. Elle aura notamment pour mission de défendre et de valoriser le patrimoine cinématographique français et international. Voilà pour l'actualité. Bonne fin de journée à tous.

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0: Chris Wims sur Radio Camargue avec Mr. Know It All.
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0: C'est l'heure du zapping, on va sur internet sur le compte de l'humoriste Timothée Poissonnet qui a fait une vidéo récemment où il parlait des Timéo. C'est vrai qu'il y en a eu pas mal des Timéo sur les 15 dernières années, on va dire. Oui. Et les Timéo, souvent, tu les imagines jeunes, hein.
2: Oui.
0: Et
2: lui
0: s'est imaginé les Timéo un petit peu vieux. Et du coup, c'est vrai que c'est quand même un peu bizarre, écoutez.
3: Les parents qui appellent leur fils Timéo, c'est pas du tout une bonne idée. Parce qu'un jour, le Timéo, là, si ça se trouve, il va devenir chirurgien ou pilote d'avion. Moi, c'est mort, hein. Y a pas un mec qui me dit « Ladies and gentlemen, welcome on board. My name is Timéo. » Mais Timéo, il va nous cracher, hein. Timéo, jamais il me prend l'appendicite, c'est mort. Timéo, le seul truc que je veux bien faire avec lui, c'est un petit bol de miel Pops à la rigueur.
0: Ouais.
3: Arrêtez les Timéo, arrêtez.
2: Ouais, c'est vrai.
0: Je suis désolé les Timéo, mais il y a quand même un tout petit peu de vrai dans tout ce qui vient d'être dit. Enfin, un Timéo, alors c'est un prénom qui est très joli, hein, au passage, hein, mais c'est
2: ça
0: vrai
2: fait
0: que
2: jeune, quoi.
0: Ça fait jeune, quoi. Ça,
2: ouais,
0: je pense
2: ouais.
0: que ça fera toujours jeune Timéo.
4: Timéo, tu dis que dans l'avion, il appuie sur des boutons au hasard. C'est bon, ça marche.
0: Bon, en attendant, il est très rigolo, il s'appelle Timothée Poissonnet, vous le retrouvez sur les réseaux sociaux et comme d'hab, les réseaux sociaux de Radio Camargue vous attendent. Sur 100 Français pour la suite et Omi, maintenant voici Cheerleader sur Radio Camargue.

0: Bienvenue sur Radio Camargue avec Maroon 5, c'était Girls Like You.
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0: On joue à Sur 100 Français, des questions sur nous, notre manière de faire, de voir les choses, l'occasion de voir si vous êtes concerné, d'accord, pas d'accord, et si vous arrivez à trouver la bonne réponse qui se situe entre 0 et 100. Voici la question sur 100 Français. Combien piquent les petits savons ou les shampoings lorsqu'ils vont dans des hôtels?
2: Non, moi je fais.
0: Dans les hôtels où c'est encore possible, puisque maintenant ils attachent les pipites à la douche directement.
2: Ouais, c'est vrai. Mais des fois ils te donnent un petit échantillon, remarque, que tu peux prendre et tout, bon, ça c'est super bon.
3: Moi les savons souvent ils sont posés dans un petit emballage, etc.
0: Ouais, mais
3: etc.
0: Maintenant de plus en plus des hôtels ils mettent des trucs qui re-remplissent et qui sont fixés au mur, donc tu peux pas.
2: Oui.
0: Mais c'est vrai que quand
2: moi je fais.
0: Moi j'adore, je prends aussi.
2: Ah oui.
3: On dirait les petits chocolats qu'ils vous mettent avec le café dans certains hôtels.
0: Super, super.
3: Et c'est moins bon par contre.
0: Et dans les campings.
2: Je prends même les petites brosses à dents jetables et tout, moi.
0: Oui, d'accord, ok. Donc toi, tu vises le placard, quoi.
2: Bah,
0: ok. Sur 100 Français, combien piquent les petits savons ou les shampoings lorsqu'ils vont dans les hôtels?
3: Donc,
2: 49.
3: Je vais dire plus. Je vais dire 64.
0: 64 pour Jérôme, 49 pour Émilie. La bonne réponse, c'est 41. C'est Émilie la plus proche.
2: Ah ouais.
0: 41, je pensais qu'on était plus à faire ça, vraiment.
2: Bah oui, moi aussi.
0: Bah voyons.
2: Remarque.
0: Bah non, mais c'est bien d'un côté, ça. Mais bah, je te dis, de toute façon, les hôtels où maintenant t'as les petits savons, il y en a de moins en moins. Donc peut-être que ça explique pourquoi le chiffre est en déclin. Enfin, je sais pas, c'est une analyse que je fais.
3: Ouais, que tu fais avec toi-même sans aucune source crédible.
0: Bon, dans un instant sur Radio Camargue, on va retrouver les infos. Ce sera 18h et puis avant ça, il y aura notamment Enover. Qu'est-ce que c'est bien ça? Talk to You, ça arrive très très vite sur Radio Camargue. A tout de suite, et il y a l'infotrafic aussi.
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2: Quelques ralentissements ce soir à Arles sur la N113 vers route de Saint-Gilles. Vous perdez 5 minutes, 5 à 10 minutes de retard autour de l'aqueduc du pont de Croix, route de Croix et sur la D570N. Et sur l'avenue de Stalingrad, vous perdez 5 minutes en direction de la place Lamartine. À Istres, pas de changement ce soir. Depuis Boucasson vers Miramas sur la Transhumance, 5 minutes de retard. Et puis 5 minutes de ralentissement sur la D16 à Salon de Provence entre l'hôpital et les Canourgues. Bonne route à

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1: On vous souhaite une excellente fin de journée avec Radio Camargue. Dans quelques instants, on jouera au Kiadi. Il y aura Alex Warren avec Fever Dream, Nicky Jam aussi avec Enrique Iglesias et l'Info Région. Tout de suite avec Virginie Quiénon sur Radio Camargue, 18h. 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
2: Bonsoir Guillaume, bonsoir à tous, l'info en Camargue et dans la région. Sébastien Lecornu à Marseille aujourd'hui. Les touristes chinois de retour à Nîmes et puis c'est officiel, l'Orange Vélodrome change de nom. Avant ça, un coup d'œil sur le temps. Demain en Camargue, un grand et beau soleil au programme avec des températures plutôt stables. 28 degrés à Arles demain matin, 29 au Sainte, 30 degrés à Nîmes. Demain après-midi, il fera 32 à 34 degrés. À la une de l'actualité, Sébastien Lecornu est à Marseille ce jeudi. Il tient une réunion de crise interministérielle sur la canicule et les feux de forêt. Selon le Premier ministre, depuis le début de la saison, près de 7000 départs de feu ont été recensés en France. 8700 hectares sont déjà partis en fumée, dont 1200 hectares pour la seule journée de mercredi. Et près de 2000 sapeurs-pompiers sont mobilisés chaque jour. Il souligne aussi que ces feux surviennent 2 à 3 semaines d'avance sur le calendrier habituel. Et malgré la fin de la canicule, le plan Orsan reste maintenu au niveau maximal tout le week-end pour préserver les capacités des hôpitaux. Et sachez que les Bouches-du-Rhône, le Gard et le Vaucluse restent en alerte très sévère pour les feux de forêt au moins jusqu'à demain. Le centre d'incendie et de secours d'Istres a un nouveau chef. Jean-Paul Mialou succède au capitaine Anthony Blanchard à la tête de l'une des plus importantes casernes des Bouches-du-Rhône. Ancien adjoint du groupement d'opérations du 10-13, il prend le commandement d'une équipe d'une trentaine de pompiers professionnels et 130 volontaires avec près de 5500 interventions réalisées chaque année. À Fos-sur-Mer, la ville lance cet été une nouvelle opération baptisée Coup de frais. Elle a pour objectif de faire face aux fortes chaleurs. Chaque samedi du mois de juillet et du mois d'août, des animations gratuites, des espaces climatisés et des jeux seront proposés aux familles. Le dispositif prévoit aussi des mesures pour protéger les agents municipaux et renforcer l'accompagnement des personnes les plus fragiles. Les touristes chinois sont de retour à Nîmes. L'office de tourisme enregistre une hausse de plus de 30% de visiteurs au premier semestre par rapport à 2024. Les nuitées progressent aussi de 20%. Une reprise portée notamment par les actions de promotion menées depuis l'inscription de la Maison Carrée au patrimoine mondial de l'UNESCO. Le stade de l'OM change officiellement de nom. Après 10 ans d'Orange Vélodrome, l'enceinte marseillaise devient le CEPAC Vélodrome. La caisse d'épargne Provence-Alpes-Côte d'Azur obtient un contrat de naming de 7 ans. Le montant n'a pas été dévoilé, mais il serait supérieur aux 2,5 millions d'euros par an versés jusqu'ici. La banque promet aussi 500 places chaque année pour des associations, des scolaires et des enfants malades. Et puis le festival de Nîmes, ça continue. Après Damso hier, on change de décor ce soir avec un concert de Jamiroquai. C'est à partir de 20h30 aux arènes de Nîmes et le concert affiche complet. Voilà pour l'actualité. Bonne soirée avec Radio Camargue.
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1: Et on reste sous le même type de temps pour demain sur la Camargue avec du soleil et le Mistral qui sera présent toute la journée. Demain matin, il fera 28 degrés à Arles et Aiguières. On aura 29 au Gros-du-Roi et 30 à Aimargues. Et l'après-midi, ça devrait aller jusqu'à 32 degrés maximum. 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Le soleil est chez nous déjà avec Nicky Jam et Enrique Iglesias maintenant pour El Perdón.
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0: Alex Warren sur Radio Camargue avec Fever Dream.
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0: C'est l'heure de jouer. On joue au qui a dit une célébrité qui prononce une phrase et on essaie de retrouver qui est cette célébrité en posant plein de questions, ce qui vous mettra sur la piste et du coup vous pourrez jouer en même temps que nous, sachant que si on se trompe, on a 10 secondes de malus. Le seul indice qu'on va avoir tous en même temps, c'est la voix. La grosse voix c'est un homme, petite voix c'est une femme. Jérôme, qui a dit?
2: Ma fille se fout complètement de mon succès.
0: Ah ok, française?
3: Non.
0: Ah, American?
3: Non.
0: Ah, britannique?
3: Anglaise? Non.
0: Est-ce qu'elle est Belge. Francophone déjà?
3: Elle est francophone, oui.
0: Elle est francophone Belge. De Belgique?
3: Elle est francophone de Belgique, un peu Canada je crois aussi. Enfin, c'est un peu un bazar pour elle.
0: Bah, francophone de Belgique et Canada, c'est Lara Fabian?
3: Ah bah, bonne réponse.
0: Bah oui.
4: Oh.
0: Bah non mais enfin.
4: Tellement évident.
0: Bah oui, voyons. C'est l'indice qui nous donne la réponse là. C'est évident, francophone Belgique.
4: En plus, je l'ai vu passer ça, où elle dit que sa fille se fiche complètement de son succès.
3: Alors si je dis qu'elle est que belge, tu vas me dire oui, mais elle est aussi canadienne. Bah, parce que si t'avais pas trouvé, t'aurais râlé.
0: Belgique, mais pas que.
3: Voilà. Mais t'aurais dit quoi après?
0: Comme j'aurais dit canadienne, et là j'aurais dit Lara Fabian, mais on aurait gagné 5 secondes, tu vois, ça aurait dû. Hein.
3: Ouais,
0: ok, d'accord.
3: Le type est d'une mauvaise foi, c'est fou.
0: Un tout petit peu léger.
3: Même quand il gagne.
0: Dans un instant, c'est on clair. Va retrouver la Rousseau. Non, mais moi je pense au divertissement, au temps d'antenne, là, tu vois, c'est toi qui.
3: Eh ben, donne pas la bonne réponse.
0: Voilà. Non, mais je veux pas laisser la victoire à Émilie, c'est hors de question.
3: Voilà.
0: La Rousseau, tu m'oublieras, elle arrive dans un instant sur Radio Camargue avec l'info trafic aussi, à tout de suite.
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40: Ça coince toujours ce soir sur la N113 vers route de Saint-Gilles à Arles. Vous perdez 5 minutes et 5 minutes de retard sur la D35A entre la rue Gambetta et l'avenue du Maréchal Leclerc. À Istres, pas de changement sur la Transhumance depuis Boucasson vers Miramas. Vous perdez toujours 5 minutes et puis 5 minutes de retard du côté de Salon de Provence sur la D69.

0: La Rousseau sur Radio Camargue, tu m'oublieras.
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0: Le fil rouge, aujourd'hui on parle des choses qu'on achète que pendant la période estivale, que l'été. Voilà, on a parlé de plein de choses, hein, les gadgets de plage que tu rachètes sur les boutiques en allant à la plage, pour ceux qui vont à la plage bien sûr. Les serviettes de plage aussi, il y en a beaucoup que tu as envie d'acheter l'été. Hein. Il y en a des très belles hein, sur les boutiques. Hein. Tu te dis, oh là, elle est chouette celle-ci. Et, bon, on l'aime bien, mais elle
2: est chère. Et tous les trucs que tu sais à souvenir, genre les aimants là, pour le frigo et tout, là, quand tu vas visiter une ville et tout, t'achètes forcément
0: mon
2: un truc à souvenir.
0: Le numéro 2, c'est le plus c'est laid, plus il va l'acheter. On a ramené des trucs, mon Dieu, des coffres avec des coquillages collés dessus, des machins horribles.
2: Eh oui, bah ouais.
0: Mais alors, il y tient hein, comme à la prunelle de ses yeux. Mais alors vraiment, je sais pas où est-ce qu'il le mettra quand il sera grand, parce que ouais, c'est compliqué. Il y a des messages... Oui, pardon.
3: Alors, surtout, ne l'emmène pas. Je sais que tu pars en Vendée cet été, Guillaume. Ne l'emmène pas sur les boutiques, vraiment, sur la grande plage des Sables d'Olonne. Parce que tu vas rentrer avec un goéland peluche qui fait...
2: Oh mon Dieu. Ah ouais, ah ouais.
3: Alors, un, c'est moche.
0: Je te jure que si
3: deux,
0: je reviens avec un goéland peluche, je vais me venger, je vais être méchant.
3: Et le bruit.
2: Mais ouais, non, donc, il te prévient justement.
3: Oui, justement, évite ce secteur.
0: Non, mais tu sais que si on l'achète, le truc, il va le garder. Ça va finir dans son lit, il va mettre des coups de pied pendant qu'il dort. On va entendre en pleine nuit.
3: Voilà.
0: On va frôler l'arrêt cardiaque. Enfin, non, ça y a rien.
3: Toi, tu vas pas savoir si c'est ta chérie ou la peluche.
0: Nora nous dit les melons directs. C'est le rituel du dimanche matin au marché, bien sûr. La pastèque aussi, quel bonheur. Thibaut nous dit les pistolets à eau pour les gamins. Je sais pas comment ils se débrouillent, mais ils arrivent toujours à les casser ou à les perdre chaque fin de saison.
3: Mais
0: c'est
3: oui,
0: vrai. C'est vrai. Les myrtilles. Oh, j'achète les myrtilles que l'été.
2: Ah ouais.
3: Ah
2: ouais.
3: Moi, c'est la glace à l'italienne. Je n'ai pas envie de glace à l'italienne, hormis le moment où je suis l'été en train de me balader. Ouais.
0: Ah ouais. Non, c'est vrai. Mais les glaces en globalité, hein, je les achète pas le reste de l'année. Les glaces, hein, c'est rare.
2: Ah, j'ai déjà commencé. Hein, j'ai attaqué les glaces. Hein, c'est
3: les petits extrêmes vanille là.
0: Et le Magnum à la pistache là, le dernier qu'ils ont sorti là.
3: Et le mystère avec la meringue dedans là.
2: Ah, pas mal.
0: Oh, j'ai faim. Bon, ben merci pour vos messages quand même au 07 44 88 50 40 sur Radio Camargue, le journal des bonnes nouvelles. C'est la suite. Et d'abord, voici Katy Perry, Snoop Dogg pour California Girls.

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1: Le journal des bonnes nouvelles. Jérôme, bonne nouvelle, on connaît les dates de remboursement si les impôts, le fisc ou bref, si les finances publiques vous doivent un petit peu de pognon. Alors ça sera le 24 ou le 31 juillet, soit le 24, soit le 31, ils vont le faire en deux fois.
2: On va surveiller les comptes en banque. Merci beaucoup Jérôme.
1: Oui.
2: Dans un instant, on va parler des gens gentils. Il y a peut-être des gens que vous trouvez gentils autour de vous. Vous vous êtes dit, oh là là, qu'est-ce qu'il est sympa celui-ci. Eh bien, sachez que les gens gentils sont les seuls qui rendent ce genre de service. Et c'est de ce genre de service dont on va parler dans un instant. Je vous conseille de rester avec nous. Avant ça, Jérémy Frérot avec Frérot et les infos avec Virginie Quillon sur Radio Camargue.
3: Bonsoir à tous, à la une de l'actualité, situation toujours tendue sur le front des incendies dans le sud de la France. Près de 1000 hectares ont déjà brûlé entre l'Aude, l'Hérault et les Bouches-du-Rhône, avec plusieurs foyers toujours actifs. Et selon le Premier ministre Sébastien Lecornu, cette multiplication des incendies arrive de manière prématurée cette année. Et les pompiers, eux, sont toujours sur le terrain. Ils appellent la population à la prudence, surtout en cette période de départ en vacances.
4: À tous les concitoyens qui prennent la route des vacances, les feux sont à proscrire, surtout en milieu sauvage. Pas de jet de mégot par la fenêtre jetée, on va dire, par acte de négligence ou sans penser à des conséquences graves que cela peut engendrer en termes de risque incendie feu de forêt. Ne pas utiliser des appareils thermiques pouvant provoquer des étincelles. D'une manière globale, c'est le sujet de ne pas utiliser des feux en pleine nature et d'être extrêmement vigilant et d'être toujours attentif aux risques feux de forêt environnant les concitoyens en fonction de là où ils iront passer leur séjour de vacances.
3: Propos recueillis par Myline Desbac. 6 départements de l'arc méditerranéen sont toujours en alerte très sévère pour les feux de forêt. Un homme de 78 ans est décédé en garde à vue dans le commissariat du 20e arrondissement de Paris. Placé en garde à vue pour des soupçons de violence conjugale, il a été retrouvé inanimé dans sa cellule hier matin. Une enquête a été confiée à l'IGPN, la police des polices. L'assurance maladie propose d'interdire la vente de cigarettes aux personnes nées après 2009 pour créer une génération sans tabac. Cette mesure figure dans son rapport annuel présenté aujourd'hui. Elle recommande aussi de rendre le Nutri-Score obligatoire et le port du casque à vélo pour les plus de 12 ans. Décision rarissime dans l'affaire Dany le Prince. La cour de révision a annulé sa condamnation à la perpétuité pour le quadruple meurtre de sa famille. C'était en 1994 dans la Sarthe. La justice estime que des éléments du dossier sont aujourd'hui fragilisés et ordonne un nouveau procès. Dany le Prince, 69 ans, a toujours clamé son innocence. L'annulation du festival Solidays à cause de la canicule met l'association Solidarité Sida en difficulté. Elle annonce avoir perdu près de 3 millions d'euros, soit 70% de ses ressources. Les bénéfices du festival permettent chaque année de financer des dizaines d'associations de lutte contre le VIH en France et à l'étranger. L'actrice Isabelle Huppert devient la première femme élue présidente de la Cinémathèque française. À 73 ans, elle succède à Costa Gavras pour un mandat de 3 ans. Elle aura notamment pour mission de défendre et de valoriser le patrimoine cinématographique français et international. Voilà pour l'actualité. Bonne fin de journée à tous. 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

0: Justin Timberlake sur Radio Camargue avec Rock Your Body. Hey,
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0: Le chiffre du jour. Un service que peuvent rendre les gens gentils. Alors c'est vrai qu'on a tous des gens dans notre entourage où on se dit « Ah, lui c'est un vrai gentil, etc. » Mais voilà. Mais il y a une étude qui vient d'être publiée qui nous donne un service que les gens gentils sont les seuls à rendre. Donc les vrais gentils, ok ?
2: Ouais.
0: Écoutez bien, et je suis assez curieux d'avoir votre avis là-dessus. Les gens gentils sont les gens qui rendent des services coûteux, soit en monnaie, en argent, soit en temps. Ok, je vous explique, ils donnent des exemples dans l'article. Ils expliquent que si par exemple vous êtes très malade et que quelqu'un va faire des courses pour vous et paye les courses sans forcément attendre que vous le remboursiez, c'est un vrai gentil. Si quelqu'un vient promener votre chien parce que vous pouvez plus promener votre chien, c'est une dépense de temps, c'est chronophage, c'est un vrai gentil. Si quelqu'un vous prête de l'argent sans forcément vous demander de lui rendre, c'est un vrai gentil. Est-ce que vous avez déjà rencontré des vrais gentils dans votre vie?
3: Oui, oui. Moi j'ai un ami que j'ai rencontré en baladant mon chien. Je sais pas si vous vous rappelez, en hiver j'ai eu une grosse grippe. Ben sans rien lui demander, il est allé à la pharmacie pour moi, il m'a acheté une petite soupe, etc. Il m'a amené ça à la maison pour que je puisse et des cachets, des doliprane et tout, tu vois.
0: Bah, trop ça gentil, c'est bien, quoi. Tu vois, ça c'est cool.
3: Voilà. Jérôme, t'as eu m'a promené mon chien aussi, tu vois, donc c'est vraiment gentil.
0: Bah voilà, lui c'est un vrai gentil. Jérôme, t'en as eu des gentils?
2: Non, puis ils m'intéressent pas ces gens-là. Ils ont une idée derrière la tête.
0: Mais non, c'est ça c'est tout le concept de l'article, c'est justement qu'ils n'ont pas d'idée derrière la tête.
2: Mais qui dit c'est des menteurs, voilà. Ouais, un jour ils vous demanderont un truc, vous allez voir, ils sont fourbes, ils sont malfaisants.
3: Non, c'est faux ce que tu dis, il y a des gens profondément gentils.
0: En tout cas, je pense que si on est malade, Émilie et moi, Jérôme pourra bien sûr ne pas nous acheter nos courses, hein. Je pense qu'il nous laissera décéder.
3: C'est sûr qu'on va pas compter sur lui.
2: Non, vous me donnez votre RIB et je me rembourse tout seul, moi.
3: Ouais.
0: Bah tiens, t'as raison. L'éphéméride de demain dans quelques instants, ça se passe sur Radio Camargue et juste avant voici Jessie J avec Price Tag.

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0: juillet, ce sera la Saint-Thomas. Bonne fête d'avance au Thomas. En 2006, c'était la première diffusion en France d'une série. Alors Jérôme ne regarde pas ça, mais Emilia regarde
1: 2006,
0: ça.
1: Grey's Anatomy, bien sûr.
0: C'était il y a 20 ans. Ouais. Tu te rends compte, 20 ans, Grey's Anatomy, la première diffusion en France sur TF1. Les anniversaires, Eddie Mitchell à 84 ans. Jérôme, imitation d'Eddie Mitchell.
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0: Très bien. Ce sera l'anniversaire de Michel Polnareff qui aura 82 ans demain.
3: C'est né.
1: Non.
0: Qu'est-ce qu'il y a? Non.
3: Bah, elle fait non.
0: Ah, elle fait non, d'accord. Roland McDane, il faut se souvenir de Roland McDane, humoriste, qui aura 77 ans. Tom Cruise aura 64 ans demain. Et ce sera aussi l'anniversaire de Kenji.
1: Oh, mon petit Kenji. Quel âge il a, Kenji?
0: 30 ans, tout rond.
1: 30 ans,
0: tout rond.
1: Ça y est.
0: Ah, bah oui, ça y est. Il arrive là. Bon anniversaire à Kenji, puis bon anniversaire à vous, si vous fêtez votre anniversaire demain, le 3 juillet. Jérôme et Mignon, vous fait des gros bisous, les petits loulous, allez vous reposer. On se retrouve demain entre 16h et 19h sur Radio Camargue et on va se quitter avec Bruno Mars. I Just Might, dans un instant, le temps de rejoindre l'info et la météo de 19h.
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1: Merci à vous d'écouter Radio Camargue. Dans quelques instants, c'est la playlist de l'été qui débarque avec Zao et MC Solar. On écoutera John Legend également. Et 19h, l'info régionale avec Virginie Quiénon sur Radio Camargue. 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
2: Bonsoir Guillaume, bonsoir à tous, l'info en Camargue et dans la région. Sébastien Lecornu à Marseille aujourd'hui. Les touristes chinois de retour à Nîmes et puis c'est officiel, l'Orange Vélodrome change de nom. Avancez un coup d'œil sur le temps, demain en Camargue, un grand et beau soleil au programme avec des températures plutôt stables. 28 degrés à Arles demain matin, 29 au Sainte, 30 degrés à Nîmes. Demain après-midi, il fera 32 à 34 degrés. À la une de l'actualité, Sébastien Lecornu est à Marseille ce jeudi. Il tient une réunion de crise interministérielle sur la canicule et les feux de forêt. Selon le Premier ministre, depuis le début de la saison, près de 7000 départs de feux ont été recensés en France. 8700 hectares sont déjà partis en fumée, dont 1200 hectares pour la seule journée de mercredi. Et près de 2000 sapeurs-pompiers sont mobilisés chaque jour. Il souligne aussi que ces feux surviennent 2 à 3 semaines d'avance sur le calendrier habituel. Et malgré la fin de la canicule, le plan Orsan reste maintenu au niveau maximal tout le week-end pour préserver les capacités des hôpitaux. Et sachez que les Bouches-du-Rhône, le Gard et le Vaucluse restent en alerte très sévère pour les feux de forêt, au moins jusqu'à demain. Le centre d'incendie et de secours d'Istres a un nouveau chef. Jean-Paul Mialou succède au capitaine Anthony Blanchard à la tête de l'une des plus importantes casernes des Bouches-du-Rhône. Ancien adjoint du groupement d'opérations du 10-13, il prend le commandement d'une équipe d'une trentaine de pompiers professionnels et 130 volontaires avec près de 5500 interventions réalisées chaque année. À Fos-sur-Mer, la ville lance cet été une nouvelle opération baptisée Coup de frais. Elle a pour objectif de faire face aux fortes chaleurs. Chaque samedi du mois de juillet et du mois d'août, des animations gratuites, des espaces climatisés et des jeux seront proposés aux familles. Le dispositif prévoit aussi des mesures pour protéger les agents municipaux et renforcer l'accompagnement des personnes les plus fragiles. Les touristes chinois sont de retour à Nîmes. L'office de tourisme enregistre une hausse de plus de 30% de visiteurs au premier semestre par rapport à 2024. Les nuitées progressent aussi de 20%, une reprise portée notamment par les actions de promotion menées depuis l'inscription de la Maison Carrée au patrimoine mondial de l'UNESCO. Le stade de l'OM change officiellement de nom. Après 10 ans d'Orange Vélodrome, l'enceinte marseillaise devient le CEPAC Vélodrome. La caisse d'épargne Provence-Alpes-Côte d'Azur obtient un contrat de naming de 7 ans. Le montant n'a pas été dévoilé, mais il serait supérieur aux 2,5 millions d'euros par an versés jusqu'ici. La banque promet aussi 500 places chaque année pour des associations, des scolaires et des enfants malades. Et puis le festival de Nîmes, ça continue. Après Damso hier, on change de décor ce soir avec un concert de Jamiroquai. C'est à partir de 20h30 aux arènes de Nîmes et le concert affiche complet. Voilà pour l'actualité. Bonne soirée avec Radio Camargue.
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1: On reste sous le même type de temps pour demain sur la Camargue, à savoir du soleil et le Mistral qui va souffler toute la journée. Les températures prévues demain matin, 28 à 30 degrés. Et l'après-midi, on aura 31 à Arles, 32 à Montpellier, 32 également à Carry-le-Rouet et Vergès. Ce sera le maximum. Merci d'écouter Radio Camargue. On va passer en playlist de l'été avec dans quelques instants Zao et MC Solar pour Comme Caroline. Et voici John Legend avec All of Me. On vous fait des bisous et on vous retrouve demain à partir de 16h pour la dernière des 3 de l'après-midi. À demain.

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